force devant celui qui les chasse. Au jour de sa détresse et de sa misère, Jérusalem s'est souvenue de tous les biens de longtemps son partage, quand son peuple est tombé sans secours sous la main de l'oppresseur. Ses ennemis l'ont vu et ils ont ri de sa chute. Jérusalem a multiplié ses péchés, c'est pourquoi elle est un objet d'aversion. Tous ceux qui l'honoraient la méprisent en voyant sa nudité. Elle-même soupire et détourne la face. La souillure était dans les pans de sa robe et elle ne songeait pas à sa fin. Elle est tombée d'une manière étonnante et nul ne la console. Vois ma misère, ô Éternel! Quelle arrogance chez l'ennemi! L'oppresseur a étendu la main sur tout ce qu'elle avait de précieux. Elle a vu pénétrer dans son sanctuaire les nations auxquelles tu avais défendu d'entrer dans ton assemblée. Tout son peuple soupire. Ils cherchent du pain. Ils ont donné leurs choses précieuses pour de la nourriture afin de ranimer leur vie. Vois, Éternel, comme je suis avili. Je m'adresse à vous tous qui passez ici. Regardez et voyez s'il est une douleur pareille à ma douleur, à celle dont j'ai été frappé. L'Éternel m'a affligé au jour de son ardente colère. D'en haut, il a lancé dans mes os un feu qui les dévore. Il a tendu un filet sous mes pieds. Il m'a fait tomber en arrière. Il m'a jeté dans la désolation, dans une langueur de tous les jours. Sa main a lié le joug de mes iniquités. Elles se sont entrelacées, appliquées sur mon cou. Il a brisé ma force. Le Seigneur m'a livré à des mains auxquelles je ne puis résister. Le Seigneur a terrassé tous mes guerriers au milieu de moi. Il a rassemblé contre moi une armée pour détruire mes jeunes hommes. Le Seigneur a foulé au pressoir la Vierge, fille de Judas. C'est pour cela que je pleure, que mes yeux fondent en larmes, car il s'est éloigné de moi celui qui me consolerait, qui ranimerait ma vie. Mes fils sont dans la désolation parce que l'ennemi a triomphé. Sion a étendu les mains et personne ne l'a consolé. L'Éternel a envoyé contre Jacob les ennemis d'alentour. Jérusalem a été un objet d'horreur au milieu d'eux. L'Éternel est juste, car j'ai été rebelle à ses ordres. Écoutez, vous tous, peuple, et voyez ma douleur. Mes vierges et mes jeunes hommes sont allés en captivité. J'ai appelé mes amis et ils m'ont trompé. Mes sacrificateurs et mes anciens ont expiré dans la ville. Ils cherchaient de la nourriture afin de ranimer leur vie. Éternel, regarde ma détresse. Mes entrailles bouillonnent. Mon cœur est bouleversé au-dedans de moi car j'ai été rebelle. Au dehors, l'épée a fait ses ravages, au dedans, la mort. On a entendu mes soupirs, et personne ne m'a consolé. Tous mes ennemis ont appris mon malheur, et ils se sont réjouis de ce que tu l'as causé. Tu amèneras, et tu publieras le jour où ils seront comme moi. Que toute leur méchanceté vienne devant toi, et traite-les comme tu m'as traité à cause de toutes mes transgressions. Car mes soupirs sont nombreux et mon cœur est souffrant. Les lamentations de Jérémie. Chapitre 2. Et quoi? Le Seigneur, dans sa colère, a couvert de nuages la fille de Sion. Il a précipité du ciel sur la terre la magnificence d'Israël. Il ne s'est pas souvenu de son marchepied au jour de sa colère. Le Seigneur a détruit sans pitié toutes les demeures de Jacob. Il a, dans sa fureur,
renverser les

Il a répandu sa fureur comme un feu sur la tente de la fille de Sion. Le Seigneur a été comme un ennemi. Il a dévoré Israël. Il a dévoré tous ses palais. Il a détruit ses forteresses. Il a rempli la fille de Juda de plaintes et de gémissements. Il a dévasté sa tente comme un jardin. Il a détruit le lieu de son assemblée. L'Éternel a fait oublier en Sion les fêtes et le sabbat. Et dans sa violente colère, il a rejeté le roi et le sacrificateur. Le Seigneur a dédaigné son autel, repoussé son sanctuaire. Il a livré entre les mains de l'ennemi les murs des palais de Sion. Les cris ont retenti dans la maison de l'Éternel comme en un jour de fête. L'Éternel avait résolu de détruire les murs de la fille de Sion. Il a tendu le cordeau. Il n'a pas retiré sa main sans les avoir anéantis. Il a plongé dans le deuil, remparts et murailles, qui n'offrent plus ensemble qu'une triste ruine. Ses portes sont enfoncées dans la terre. Il en a détruit, rompu les barres. Son roi et ses chefs sont parmi les nations. Il n'y a plus de loi. Même les prophètes ne reçoivent aucune vision de l'Éternel. Les anciens de la fille de Sion sont assis à terre, ils sont muets. Ils ont couvert leur tête de poussière, ils se sont revêtus de sacs. Les vierges de Jérusalem laissent retomber leur tête vers la terre. Mes yeux se consument dans les larmes, mes entrailles bouillonnent, ma bile se répand sur la terre à cause du désastre de la fille de mon peuple, des enfants et des nourrissons en défaillance dans les rues de la ville. Ils disaient à leur mère, « Où y a-t-il du blé et du vin ?» Et ils tombaient comme des blessés dans les rues de la ville. Ils rendaient l'âme sur le sein de leur mère. « Que dois-je te dire ? À quoi te comparer, fille de Jérusalem ? Qui trouver de semblable à toi ? Et quelle consolation te donner, vierge, fille de Sion ? Car ta plaie est grande comme la mer. Qui pourra te guérir ? Tes prophètes ont eu pour toi des visions vaines et fausses. Ils n'ont pas mis à nu ton iniquité afin de détourner de toi la captivité. Ils t'ont donné des oracles mensongers et trompeurs. Tous les passants battent des mains sur toi. Ils sifflent. Ils secouent la tête contre la fille de Jérusalem. Est-ce là cette ville qu'on appelait une beauté parfaite, la joie de toute la terre? Tous tes ennemis ouvrent la bouche contre toi. Ils sifflent. Ils grincent des dents. Ils disent, nous l'avons englouti. C'est bien le jour que nous attendions. Nous l'avons atteint. Nous le voyons. L'Éternel a exécuté ce qu'il avait résolu. Il a accompli la parole qu'il avait dès longtemps arrêtée. Il a détruit sans pitié. Il a fait de toi la joie de l'ennemi. Il a relevé la force de tes oppresseurs. Leur cœur crie vers le Seigneur. Mur de la fille de Sion, répand jour et nuit des torrents de larmes, ne te donne aucune relâche, et que ton œil n'ait point de repos. Lève-toi, pousse des gémissements à l'entrée des veilles de la nuit. Répand ton cœur comme de l'eau en présence du Seigneur. Lève tes mains vers lui pour la vie de tes enfants qui meurent de faim au coin de toutes les rues. Vois, Éternel, regarde qui tu as ainsi traité. Fallait-il que des femmes dévorassent le fruit de leurs entrailles, les petits-enfants objets de leur tendresse? Que sacrificateurs et prophètes fussent massacrés dans le sanctuaire du Seigneur? Les enfants et les vieillards sont couchés par terre dans les rues. Mes vierges et mes jeunes hommes sont

tomber par l'épée. Tu as tué au jour de ta colère. Tu as égorgé sans pitié. Tu as appelé de toutes parts sur moi l'épouvante, comme un jour de fête. Au jour de la colère de l'Éternel, il n'y a eu ni réchappé ni survivant. Ceux que j'avais soignés et élevés, mon ennemi les a consumés. Les lamentations de Jérémie. Chapitre 3. Je suis l'homme qui a vu la misère sous la verge de sa fureur. Il m'a conduit, mené dans les ténèbres et non dans la lumière. Contre moi, il tourne et retourne sa main tout le jour. Il a fait dépérir ma chair et ma peau. Il a brisé mes os. Il a bâti autour de moi. Il m'a environné de poison et de douleur. Il me fait habiter dans les ténèbres, comme ceux qui sont morts dès longtemps. Il m'a entouré d'un mur pour que je ne sorte pas. Il m'a donné de pesantes chaînes. J'ai beau crier et implorer du secours, il ne laisse pas accès à ma prière. Il a fermé mon chemin avec des pierres de taille. Il a détruit mes sentiers. Il a été pour moi un ours en embuscade, un lion dans un lieu caché. Il a détourné mes voies. Il m'a déchiré. Il m'a jeté dans la désolation. Il a tendu son arc et il m'a placé comme un but pour sa flèche. Il a fait entrer dans mes reins les traits de son carquois. Je suis pour tout mon peuple un objet de raillerie, chaque jour l'objet de leurs chansons. Il m'a rassasié d'amertume, il m'a enivré d'absinthe. Il a brisé mes dents avec des cailloux, il m'a couvert de cendres. Tu m'as enlevé la paix, je ne connais plus le bonheur. Et j'ai dit, ma force est perdue. Je n'ai plus d'espérance en l'Éternel. Quand je pense à ma détresse et à ma misère, à l'absinthe et au poison, quand mon âme s'en souvient, elle est abattue au-dedans de moi. Voici ce que je veux repasser en mon cœur, ce qui me donnera de l'espérance. Les bontés de l'Éternel ne sont pas épuisées, ses compassions ne sont pas à leur terme. Elle se renouvelle chaque matin. Oh, que ta fidélité est grande! L'Éternel est mon partage, dit mon âme. C'est pourquoi je veux espérer en lui. L'Éternel a de la bonté pour qui espère en lui, pour l'âme qui le cherche. Il est bon d'attendre en silence le secours de l'Éternel. Il est bon pour l'homme de porter le joug dans sa jeunesse. Il se tiendra solitaire et silencieux parce que l'Éternel le lui impose. Il mettra sa bouche dans la poussière sans perdre toute espérance. Il présentera la joue à celui qui le frappe. Il se rassasira d'opprobre. Car le Seigneur ne rejette pas à toujours, mais lorsqu'il afflige, il a compassion selon sa grande miséricorde. Car ce n'est pas volontiers qu'il humilie et qu'il afflige les enfants des hommes. Quand on foule aux pieds tous les captifs du pays, quand on viole la justice humaine à la face du Très-Haut, quand on fait tort à autrui dans sa cause, le Seigneur ne le voit-il pas? Qui dira qu'une chose arrive sans que le Seigneur l'ait ordonnée? N'est-ce pas de la volonté du Très-Haut que viennent les maux et les biens? Pourquoi l'homme vivant se plaindrait-il? Que chacun se plaigne de ses propres péchés. Recherchons nos voies et les sondons, et retournons à l'Éternel. Élevons nos cœurs et nos mains vers Dieu qui est au ciel. Nous avons péché, nous avons été rebelles. Tu n'as point pardonné. Tu t'es caché dans ta colère et tu nous as poursuivis. Tu as tué sans miséricorde. Tu t'es enveloppé d'un nuage pour fermer accès à la prière.
tu nous as rendus un objet de mépris et de dédain au milieu des peuples. Ils ouvrent la bouche contre nous, tous ceux qui sont nos ennemis. Notre partage a été la terreur et la fosse, le ravage et la ruine. Des torrents d'eau coulent de mes yeux à cause de la ruine de la fille de mon peuple. Mon œil fond en larmes, sans repos, sans relâche, jusqu'à ce que l'Éternel regarde et voie du haut des cieux. Mon œil me fait souffrir à cause de toutes les filles de ma ville. Ils m'ont donné la chasse comme à un oiseau, ceux qui sont à tort mes ennemis. Ils ont voulu anéantir ma vie dans une fosse, et ils ont jeté des pierres sur moi. Les eaux ont inondé ma tête. Je disais, je suis perdu. J'ai invoqué ton nom, ô Éternel, du fond de la fosse. Tu as entendu ma voix. Ne ferme pas l'oreille à mes soupirs, à mes cris. Au jour où je t'ai invoqué, tu t'es approché, tu as dit, ne crains pas. Seigneur, tu as défendu la cause de mon âme, tu as racheté ma vie. Éternel, tu as vu tout ce qu'on m'a fait souffrir. Rends-moi justice. Tu as vu toute leur vengeance, tout leur complot contre moi. Éternel, tu as entendu leurs outrages, tout leur complot contre moi, les discours de mes adversaires et les projets qu'ils formaient chaque jour contre moi. Regarde, quand ils sont assis et quand ils se lèvent, je suis l'objet de leurs chansons. Tu leur donneras un salaire, ô Éternel, selon l'œuvre de leurs mains. Tu les livreras à l'endurcissement de leur cœur, à ta malédiction contre eux. Tu les poursuivras dans ta colère, et tu les extermineras de dessous les cieux, ô Éternel. Les lamentations de Jérémie. Chapitre 4. Et quoi? L'or a perdu son éclat? L'or pur est altéré? Les pierres du sanctuaire sont dispersées au coin de toutes les rues? Les nobles fils de Sion, estimés à l'égal de l'or pur, sont regardés, hélas, comme des vases de terre ouvrages des mains du potier. Les chacals mêmes présentent la mamelle et allaitent leurs petits. Mais la fille de mon peuple est devenue cruelle comme les autruches du désert. La langue du nourrisson s'attache à son palais, desséché par la soif. Les enfants demandent du pain, personne ne leur en donne. Ceux qui se nourrissaient de mets délicats périssent dans les rues. Ceux qui étaient élevés dans la pourpre embrassent les fumiers. Le châtiment de la fille de mon peuple est plus grand que celui de Sodome, détruite en un instant, sans que personne ait porté la main sur elle. Ses princes étaient plus éclatants que la neige, plus blancs que le lait. Ils avaient le teint plus vermeil que le corail. Leur figure était comme le saphir, leur aspect plus sombre que le noir. On ne les reconnaît pas dans les rues. Ils ont la peau collée sur les os, sèche comme du bois. Ceux qui périssent par l'épée sont plus heureux que ceux qui périssent par la faim, qui tombent exténués, privés du fruit des champs. Les femmes, malgré leur tendresse, font cuire leurs enfants. Ils leur servent de nourriture au milieu du désastre de la fille de mon peuple. L'Éternel a épuisé sa fureur. Il a répandu son ardente colère. Il a allumé dans Sion un feu qui en dévore les fondements. Les rois de la terre n'auraient pas cru. Aucun des habitants du monde n'aurait cru que l'adversaire, que l'ennemi, entrerait dans les portes de Jérusalem. Voilà le fruit des péchés de ses prophètes, des iniquités de ses sacrificateurs, qui ont répandu dans son sein le sang des justes. Ils erraient en aveugle dans les rues, souillés de sang.
on ne pouvait toucher leurs vêtements. « Éloignez-vous, impurs !» leur criait-on. « Éloignez-vous, éloignez-vous, ne nous touchez pas !» Ils sont en fuite, ils errent çà et là. On dit parmi les nations, ils n'auront plus leur demeure. L'Éternel les a dispersés dans sa colère, il ne tourne plus les regards vers eux. On n'a eu ni respect pour les sacrificateurs, ni pitié pour les vieillards. Nos yeux se consumaient encore, et nous attendions vainement du secours. Nos regards se portaient avec espérance vers une nation qui ne nous a pas délivrés. On épiait nos pas pour nous empêcher d'aller sur nos places. Notre fin s'approchait, nos jours étaient accomplis, notre fin est arrivée. Nos persécuteurs étaient plus légers que les aigles du ciel. Ils nous ont poursuivis sur les montagnes. Ils nous ont dressé des embûches dans le désert. Celui qui nous faisait respirer, loin de l'Éternel, a été pris dans leur fosse. Lui de qui nous disions, nous vivrons sous son ombre parmi les nations. Réjouis-toi, tressaille d'allégresse, fille d'Édom, habitante du pays d'Uts. Vers toi aussi passera la coupe. Tu t'enivreras et tu seras mise à nu. Fille de Sion, ton iniquité est expiée. Il ne t'enverra plus en captivité. Fille d'Édom, il châtiera ton iniquité. Il mettra tes péchés à découvert. Les Lamentations de Jérémie. Chapitre 5. Souviens-toi, Éternel, de ce qui nous est arrivé. Regarde, vois notre opprobre. Notre héritage a passé à des étrangers. Nos maisons à des inconnus. Nous sommes orphelins, sans père. Nos mères sont comme des veuves. Nous buvons notre eau à prix d'argent. Nous payons notre bois. Nous sommes poursuivis, le joug sur le cou. Nous sommes épuisés, nous n'avons point de repos. Nous avons tendu la main vers l'Égypte, vers la Syrie, pour nous rassasier de pain. Nos pères ont péché, ils ne sont plus, et c'est nous qui portons la peine de leurs iniquités. Des esclaves dominent sur nous, personne ne nous délivre de leurs mains. Nous cherchons notre pain au péril de notre vie devant l'épée du désert. Notre peau est brûlante comme un four par l'ardeur de la faim. Ils ont déshonoré les femmes dans Sion, les vierges dans les villes de Juda. Des chefs ont été pendus par leurs mains. La personne des vieillards n'a pas été respectée. Les jeunes hommes ont porté la meule. Les enfants chancelaient sous des fardeaux de bois. Les vieillards ne vont plus à la porte. Les jeunes hommes ont cessé leur chant. La joie a disparu de nos cœurs. Le deuil a remplacé nos danses. La couronne de notre tête est tombée. Malheur à nous, parce que nous avons péché. Si notre cœur est souffrant, si nos yeux sont obscurcis, c'est que la montagne de Sion est ravagée, c'est que les renards s'y promènent. Toi, Éternel, tu règnes à jamais. Ton trône subsiste de génération en génération. Pourquoi nous oublierais-tu pour toujours? Nous abandonnerais-tu pour de longues années? Fais-nous revenir vers toi, ô Éternel, et nous reviendrons. Donne-nous encore des jours comme ceux d'autrefois. Nous aurais-tu entièrement rejetés et t'irriterais-tu contre nous jusqu'à l'excès?

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Selon Josué, chapitre 1er, le chapitre 5, le verset 1er, il dit, lorsque tous les rois des Amoréens, à l'occident du Jourdain, et tous les rois des Cananéens, près de la mer, apprirent que Josué avait mis à sec les eaux du Jourdain devant les enfants d'Israël, jusqu'à ce que nous eussions passé, ils perdirent courage et furent consternés à l'aspect des enfants d'Israël. Donc, c'est le premier jour de la prière de consternation. 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Mais avant même que vous remporté la victoire, Jean aspect visage ou t'es Jean qu'on marche, Jean qu'on parler, lui déjà prédit que l'ennemi a déjà ouais déjà qu'on la victoire. 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

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Il dit, en ce temps-là, l'Éternel dit à Josué, fais des couteaux de pierre et circoncis de nouveau les enfants d'Israël une seconde fois. Et ça veut dire que nous connaissons la circoncision, ça le symbolise, c'est la circoncision symbolisée pour les Juifs avec bon Dieu. Ça symbolise l'alliance, parce que c'est alliance que bon Dieu t'a fait avec Abraham personnellement. 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L'Éternel dit à Josué, aujourd'hui, j'ai roulé de dessus de vous le propre de l'Égypte. 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
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Parce que toute chose concourt au bien de ceux qui aiment Dieu. 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Ça, lui demander pour faire une intervention aujourd'hui. Parce qu'il me réalise que c'est vous-même qui vous faites ça pour moi. 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Parce que, n'a persécuté pas tout le monde, ça, il dit, prenez. C'est pourquoi prenez toutes les armes de Dieu afin de pouvoir résister dans le mauvais jour et tenir ferme après avoir tout surmonté. Il dit, tenez donc ferme, ayez à vos reins, tenez donc ferme, ayez à vos reins la vérité pour ceinture. Revêtez la cuirasse de la justice. Mettez pour chaussures à vos pieds le zèle que donne l'évangile de paix et prenez par-dessus tout cela le bouclier de la foi avec lequel vous pouvez éteindre tous les traits enflammés du salut, du malin. Il dit, prenez par-dessus tout cela. Ça veut dire, c'est un chemin par la foi. C'est un chemin par la foi. C'est pas une question que vous parlez, ouais, visiblement. Mais c'est pour qu'on ait que matin, ou habillé. Pendant qu'on a regardé, pendant qu'on a fait le constat, ou habillé. Et puis il continue, prenez aussi le casque du salut. Et l'épée de l'esprit, qui est la parole de la vérité. 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
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Il dit, fils de l'homme, ses eaux pourront-ils revivre? 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Et il répondit, Seigneur, tu le sais. 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Et dis-leur, ossements desséchés, écoutez la parole de l'Éternel. Ainsi parle le Seigneur éternel à ses eaux. Voici, je vais faire entrer en vous un esprit et vous vivrez. Alléluia. Je vais faire entrer en vous un esprit et je vous vivrai. Je vous donnerai des nerfs.
je ferai croître sur vous de la chair, et je vous donnerai, je vous couvrirai de peau, je mettrai en vous un esprit, et vous vivrez, et vous saurez que je suis l'Éternel des armées. 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Et puis il dit, Seigneur a dit, monsieur, prophétisez. Et monsieur, prophétisez. Et il dit, ossement desséché, écoutez la parole de l'Éternel. Ainsi parle le Seigneur à ses eaux. Il dit, je vais faire entrer en vous un esprit. 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Parce que c'est l'esprit qui base là. C'est l'esprit qui tout bagage là. C'est à partir de ça pour commencer le travail. C'est là l'esprit, bon Dieu, l'entraîne en vous-même pour capable faire quelque chose. C'est l'esprit qui base là. C'est ça qui unit nous. C'est ça qui permet que nous communions ensemble. C'est ça la Bible de la douce communion du Saint-Esprit. 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Et puis il dit à partir de cela, il dit à partir de cela. Ma bonne nerf, l'esprit fin entraîne en vous-même. 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Je ferai croître sur vous de la chair. Alléluia. Recevoir le matin, recevoir lui de la chair. Je vous couvrirai de peau. Il dit, je mettrai en vous un esprit et vous vivrez. Écoutez. Et là, il y a aussi de l'esprit. Il dit, je fais entrer en vous un esprit. Ça, c'est l'esprit qui bat la vie, hein. C'est l'esprit bon Dieu, hein. L'esprit qui bat la vie, hein. Et l'autre, l'esprit qui l'exprime, hein, c'est l'esprit l'homme, hein. L'esprit qui pourra le permettre qu'on entre en communion avec bon Dieu, hein. 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

0: 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Et on va sentir qu'on l'autre niveau, qu'on l'autre dimension de victoire, qu'on l'autre dimension de gloire, que bon Dieu a éclaté, et on va rencontrer bon Dieu, et on va dire bon Dieu merci matin. Merci pour ça le faire. Merci pour miracle, merci pour délivrance, merci pour victoire, et merci pour bénédiction. 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

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Nous tout simplement venir pour nous capables faire connaître que la puissance est disponible à notre portée. Parce que l'évangile, c'est pas un discours qu'il y a. C'est ça que Paul dit dans Romains 1er verset 16. Il dit, l'évangile est une puissance pour le salut de quiconque croit. Une puissance. La puissance qui sauve. Et ma foi qu'on est matin, là, on va parler de salut. On va parler seulement de salut pour aller dans le ciel. Jésus Christ, là, il a parlé de salut. C'est un package qu'il y a. Ça veut dire que, salut à pour nous-mêmes, c'est un package. C'est pas seulement nous nous sauver, mais cher nous sauver aussi. La vie nous, environnement nous, madame, petite, tout ça que nous gagnons, les sauver. Parce que, là nous entrer la caille, bon Dieu, nous avons une sécurité qui totale. Nous avons une partie sécuritaire, on l'autre partie, nous avons la sécurité. C'est tout nous-mêmes qui avons une sécurité qui totale. Et ça qui fait, le fait même qu'on choisit, mettez pied dans l'évangile, ou entrer avec une émanation spirituelle qui est extrême, et qui permet que, quel que soit ça que dans l'environnement, les sentis un changement. Maintenant, dans le monde invisible, il y a un changement qui fait. Il y a un changement peut-être que ou même, ou pas qu'à connaître qui genre de changement, mais m'a dit, qu'auto y a un changement qui fait. Et si vous pas réaliser, mais l'ennemi en lui réaliser lui-même. Il connaît grand changement qui fait. 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Et la Bible déclarait que le royaume des cieux est forcé. Ce sont les plus violents qui s'en emparent. La Bible déclare les plus violents. C'est-à-dire, s'il parle de plus violents, il n'y a pas une violence modérée. Plus violents. Ce sont les plus violents. C'est le superlatif. C'est-à-dire que c'est pas le violent, mais c'est les plus violents. Là, il parle de violence ici. Il va faire référence à violence physique. Parce que mon Dieu, Jésus-Christ n'a jamais utilisé aucune violence physique lui-même. C'est une violence spirituelle. Parce que tout ça qui a bloqué dans le monde, dans le monde invisible, c'est en l'esprit qu'il y a. C'est ça qui fait qu'on doit lever le matin, ou sentir fatigué. Ou lever le matin, ou découragé. Et là, lever le matin, premier bagaille qu'on dit, c'est maudit ou maudit tout. Pour faire qu'on ait encore la maladie. Ou pas qu'il y ait temps pour bailler mon Dieu gloire. Ou tellement accablé par les circonstances de ce monde qui vous entoure. Ou pas jamais lever le matin pour dire bon Dieu merci. Pour applaudir mon Dieu pour nuit l'encore passé. Parce que chaque matin levé, ou focusé sur maladie qui a persécuté dans le corps physique. Chaque matin levé, ou focusé sur environnement qu'on sentit qui pas propice à progression spirituelle. Et puis ainsi, ou tomber dans piège que malin entendre pour. 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Que à chaque matin, au lieu que c'est des mots de gloire qui sortent dans bouche, au lieu que c'est des mots de liberté qui sortent dans bouche, maintenant, c'est les mots de découragement. C'est les mots de découragement, les mots de désespoir qui sortent dans bouche et qui empêchaient que vous rencontrez mon Dieu dans la dimension qu'on rencontrait là. Mais maintenant, nous avons retiré ça matin et nous décider selon que le Saint-Esprit a téléchargé dans l'esprit de matin pour nous capables enlever ce système de pensée et rencontrer mon Dieu avec une certitude que le Seigneur qui nous a appelés, le Seigneur qui nous a fait la promesse, il est fidèle. Et il est juste. Et même lorsque sur route, là, nous rencontrons des difficultés, nous sommes capables de continuer à marcher encore. 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C'est le moment qu'on y a, pour nous agir sur ça, bon Dieu dit. 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
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Parce que l'homme, c'est seul être sur la terre qui est semblable à Dieu. 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Donc, bon Dieu, pas retirer l'homme dans la démarche là. Il a fait l'homme jouer la victoire à cause qu'il est avec l'homme. Mais en même temps aussi, il a vu l'homme participer dans la démarche là. 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
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Même Jean-Paul Axilas, dans Actes des Apôtres, chapitre 16, t'es chanté, t'es adoré, t'es proclamé bon Dieu. Et les fondations même de la prison étaient ébranlées. Matin, nous avons même capacité ça. 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Pour nous dire, mon Dieu, matin, nous revivre de liberté. Pas une liberté à moitié. Pas une liberté à 50%. Mais une liberté à 100%. Parce que la Bible déclare, si donc le Fils vous a affranchi, vous serez réellement libre. L'affranchissement, c'est la liberté totale, complète. L'affranchissement, c'est la liberté capitale, matin. Et nous croyons que, nous avons Jésus avec nous. Nous avons cet esprit en dedans. Nous avons toutes les dimensions qui doivent faire nous connaître que nous vivons un moment de liberté que les hommes ne peuvent pas retirer dans nous-mêmes. Maintenant, c'est là ça que nous prenons. Pousser des cris de joie. Maintenant, nous prenons disposition. 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Et nous sentis que le Saint-Esprit accompagne nous depuis la première journée. 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

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Et nous t'en aimé aujourd'hui, hein, arriver dans la dimension pour nous terminer lien ensemble avec vous. Et c'est dans le niveau ça que nous prenons rencontrer ensemble avec vous matin, hein, pour nous faire des proclamations. Nous connaissons que nous sommes parlé ensemble avec vous, nous sommes poussé des cris de joie. Mais nous continuons dans ce sens ça, parce que nous avons aimé que vous participez. 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Et peuple là, fait partie par là. Donc c'est un consensus qui existait en toutes les parties en présence pour capable mener nous jusqu'à niveau de Jéricho. Maintenant, je crois que, ou même tout qui est branché, ou même tout qui a participé ensemble avec nous, ou déjà rentré dans la dimension côté pour faire partie par là. 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C'est 514-402-5135, ça c'est pour le monde qui est Canada. 514-402-5135 pour le monde qui est Canada. Et pour le monde qui est aux États-Unis, c'est 857-288-0764. 857-288-0764. Et à partir de cela, vous êtes capable de relayer, communiquer ensemble avec vous. Et puis, vous êtes capable de prier ensemble avec vous. Et puis aussi, bon, des conseils à la gloire de Dieu. Donc, nous arrivons dans la quatrième journée, et c'est la quatrième toile symbolisée, et c'est dans Josué chapitre 6 que nous y est. 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Si vous lisez Matthieu chapitre 12, ou après l'importance pour capable de dire des choses qui alignent avec la volonté de Dieu. Sinon, ça ou dit dans la vie ou là, c'est lui-même qui pourrait l'accomplir parce que ça déclaré, la Bible c'est dans l'abondance du cœur que la bouche parle. 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Parce que ça ou dit, les gants effet très puissant dans le monde visible et dans le monde invisible aussi. 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Et à partir de ces proclamations, y'a m'de commencer ensemble avec vous, si je suis racheté de la malédiction à travers le sang de Jésus Christ, dans Galates 3, verset 13, que nous te prenons, n'a pas commencé l'an début encore. N'a pas commencé l'an début encore, dit en pile, mais n'a pas commencé l'an début, hein, selon Jean, que bon Dieu dirige nous pour nous faire. Et n'attend que déclaration que nous pourrons faire, c'est bon Dieu lui-même qui va permettre que ça nous dit accompli dans la vie nous à la gloire de Dieu. Nous pourrons déclarer lui à la gloire de Dieu. Dis avec moi, je suis racheté de la malédiction à travers le sang de Jésus-Christ. Répétez ça encore, dis, je suis racheté de la malédiction à travers le sang de Jésus-Christ. Parce que le Christ, il était mort à la croix. Il te prend toute forme de malédiction qui t'est existé à travers le péché et lui proclamer sous nous-mêmes la bénédiction. Et c'est ça qui fait l'envoi que il te va essayer maudit Israël par le biais de Balaam. 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Même lorsque des fois nous avons des difficultés pour nous qu'à gérer marche dans le bon Dieu. 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
connaît très bien que ça t'est capable d'arriver quelque part. 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Et ça fait, je dis, ou à marcher selon la bénédiction de Dieu. Dis, je suis la semence.

Mais nous déclarer, nous dit, je choisis la bénédiction au lieu de la malédiction et la vie au lieu de la mort. Deutéronome 11, verset 26. Moi, je choisis bénédiction au lieu de la malédiction et la vie au lieu de la mort. Ça veut dire que matin, il y a des bagailles qui viennent dans la vie, nous, ce choix pas nous. Mais bon, Dieu mettait à disposition nous, pour nous, des moyens pour nous pas passer par là. Mais c'est nous-mêmes qui choisissons pour nous passer par là. 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C'est nous-mêmes qui décidons de faire route là. 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Et des fois, même lorsque nous payons conséquences là, bon Dieu, dans son amour, il réaccepte nous encore. Parce que bon Dieu connaît que nous sommes des hommes qui habitent par la chair. 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Mais là, pour le appuyer nous quand même. Parce que nous connaît que, et Jean, lui dit dans 1 Pierre 5, verset 8 là, lui dit, qui s'est passé? Diable a brodé comme un lion rugissant, cherchant qui il dévorera. Donc, matin, diable en mission, nous en mission aussi. 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Il y a un moment complètement, il y a un moment qui était pour lui complètement. 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

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Je suis racheté de la malédiction à travers le sang de Jésus-Christ. Je suis la semence d'Abraham et sa bénédiction est à moi. Je choisis la bénédiction au lieu de la malédiction et la vie au lieu de la mort au nom de Jésus-Christ. Maintenant qu'on y a vu que nous fait le choix, nous va le briser qu'on y a. Nous va le briser qu'on y a parce que c'est pas parce qu'on choisit pour pas gagner quelque obstacle qui campe devant. Au contraire, l'on choisit bon Dieu. Si les malin décidé pour le déranger sur route là, même qu'on est avec la puissance du Saint-Esprit, toute âme forgée contre toi sera sans effet. Vous pouvez faire déclaration ça avec moi. Dis je brise et me libère. Dis ça avec moi, je brise et me libère de toutes les malédictions et les iniquités générationnelles en raison des péchés de mes ancêtres dans le nom de Jésus-Christ. Déclarez ça avec moi, dis je brise et je me libère de toutes les malédictions et les iniquités générationnelles en raison des péchés de mes ancêtres dans le nom de Jésus-Christ. Nous allons le répéter encore. Dis, je brise et me libère de toutes les malédictions des deux côtés de ma famille jusqu'à 60 générations au nom de Jésus-Christ. Je brise et je me libère de toutes les malédictions des deux côtés de ma famille jusqu'à 60 générations dans le nom de Jésus-Christ. Il a continué encore pour nous dire, je brise toutes les malédictions de la sorcellerie, de la magie, de la divination dans le nom de Jésus-Christ. On a répété encore, je brise toutes les malédictions de la sorcellerie, de la magie, de la divination dans le nom de Jésus-Christ. On a répété ça encore, dit je brise toutes les malédictions de la sorcellerie, de la magie, de la divination dans le nom de Jésus-Christ. Maintenant, si vous croyez que Sordia les grands portés dans le monde invisible, et mais la grand portée selon Jean dit là, parce que c'est pas Sordia qui gagne une portée si que vous pas croyez en Sordia, parce que vous avez pas dit parole, c'est une simple machination qu'il y a, mais l'orgue connaissance de Sordia et vous croyez en Sordia et c'est là ça les grands effets considérables. N'a continue encore avant que nous mettons musique pour nous recommencer ensemble avec vous encore. N'a dit ça. Dit, je brise et me libère de toutes les malédictions de la mort et de la destruction dans le nom de Jésus-Christ. Je brise et réprimande toutes les malédictions de la maladie et d'infirmité dans le nom de Jésus-Christ. Je brise et réprimande toutes les malédictions de la maladie et d'infirmité dans le nom de Jésus-Christ. Je brise et me libère de toutes les malédictions de la pauvreté, du manquement et de la dette dans le nom de Jésus-Christ. Je brise et me libère de toutes les malédictions de la pauvreté, du manquement et de la dette dans le nom de Jésus-Christ. 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
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M'a retourné tout à l'heure.

Nous débloquons maintenant, c'est un bagage qui est certain. Et parce que n'a pas cité le nom de Jésus-Christ, la Bible dit, afin qu'au nom de Jésus-Christ, tout genou fléchit. 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Nous devons arriver, et arriver pour nous-mêmes. 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Côté l'Éternel dit à Josué, vois, je livre entre tes mains Jéricho et son roi, ses vaillants soldats. 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Vous tous les hommes de guerre, faites une fois le tour de la ville. Tu feras ainsi pendant 6 jours. 7 sacrificateurs porteront devant l'arche 7 trompettes retentissantes. Et le 7e jour, vous ferez 7 fois le tour de la ville et les sacrificateurs sonneront des trompettes. C'est ça, nous bralons le matin, hein, à la gloire de Dieu. 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Même si on continue à marcher, comment on campe? 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

plus, Seigneur. Sois mon guide. Car longtemps je me suis éloigné de ce chemin que tu as tracé. Et j'ai enfin réalisé que je suis né pour t'adorer. Alors je me prosterne. Je t'ouvre mon cœur et ses compartiments. Et je te dis oui. Oui, Seigneur. Oui à ta volonté. Oui à ton appel.

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psaume 40 à partir du verset 1er. C'est un psaume de David qui m'avait invité pour lire ensemble avec moi la gloire de Dieu. J'avais mis en l'Éternel mon espérance et il s'est incliné vers moi. Il a écouté mes cris. Il m'a retiré de la fosse de destruction, du fond de la boue, et il a dressé mes pieds sur le roc, et il a fermé mes pas. Il a mis dans ma bouche un cantique nouveau, une louange à notre Dieu. Beaucoup l'ont vu et ont eu de la crainte. Ils se sont confiés en l'Éternel. Heureux l'homme qui place en l'Éternel sa confiance et qui ne se tourne pas vers les habitants, vers les hautains et les menteurs. Tu as multiplié, Éternel, mon Dieu, tes merveilles et tes desseins en notre faveur. Nul n'est comparable à toi. Je voudrais les publier et les proclamer, mais leur nom est trop grand pour que je les raconte. Tu ne désires ni sacrifice ni offrande. Tu m'as ouvert les oreilles. Tu ne demandes ni holocauste ni victime expiatoire. Alors je dis, voici, je viens avec le rouleau du livre écrit pour moi. Je veux faire ta volonté, mon Dieu, et ta loi est au fond de mon cœur. J'annonce la justice dans la grande assemblée. Voici, je ne ferme pas mes lèvres. Éternel, tu le sais. Je ne retiens pas dans mon cœur ta justice. Je publie ta vérité et ton salut. Je ne cache pas ta bonté et ta fidélité dans la grande assemblée. Toi, Éternel, tu ne me refuses pas tes compassions. Ta bonté et ta fidélité me garderont toujours, car des murs sans nombre m'environnent. Les châtiments de mes iniquités m'atteignent et je ne puis en supporter la vue. Ils sont plus nombreux que les cheveux de ma tête et mon courage m'abandonne. Veille me délivrer, ô Éternel. L'Éternel vient en hâte à mon secours. Que tous ensemble, ils soient honteux et confus, ceux qui en veulent à ma vie pour l'enlever. Qu'ils rougissent ceux qui méditent à ma perte. Qu'ils soient de la stupeur par l'effet de leur honte. Ceux qui me disent, ah ah, que ceux qui te cherchent soient dans l'allégresse et se réjouissent en toi. Que ceux qui aiment ton salut disent sans cesse, exalté soit l'Éternel. Moi, je suis pauvre et indigent, mais le Seigneur pense à moi. Tu es mon aide et mon libérateur. Mon Dieu, ne tarde pas. 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Moi, salue Maison de Prière. 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Ça, c'est un privilège. Ce n'est pas un droit qui est acquis. C'est un privilège. Il y a une grande différence entre un droit avec un privilège. Un citoyen américain a un droit pour entrer dans le pays. 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
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Ça, c'est de l'arrogance pure. Un chrétien qui s'est serviteur, servante, mon Dieu, c'est pour toujours réaliser le fait que nous avons la présence, mon Dieu. C'est pas un droit, mais son privilège. Alors, depuis qu'un privilège, il y a des critères pour capable conserver le privilège. Ça. Il y a des critères. Ainsi, maintenant, qu'il y ait une bonne chance avec vous, mais qu'il y ait une méditation avec vous dans le psaume 40. Et les visées mounes qui sentent son privilège que bon Dieu, bah, ils sont capables de faire une relation ensemble avec lui. Nous allons faire un cheminement ensemble. Et au fur et à mesure qu'il n'a pas avancé, avec une proclamation, avec une prière, avec tout ça que l'Esprit m'a donné pour nous faire dans le processus. Nous ne voulons pas rester dans un système de routine, mais avec un processus. Dans le psaume 40, dans le verset 1, il dit son psaume de David. Il dit, j'avais mis en l'Éternel mon espérance. J'avais mis en l'Éternel mon espérance, et il s'est incliné vers moi, et il a écouté mes cris. Ça, c'est David qui a parlé. Dans l'Ancien Testament, confiance, espérance, c'est presque même bagage. Ça signifie mettre la foi ou n'importe quoi. David dit, j'avais mis. Avait dit, David dit, moi, t'es metté espérance pour mon Dieu. Il dit, le fait que mettez la foi dans mon Dieu, on nous aller pas avec la foi de préférence, parce que là, beaucoup plus facile pour nous capables de comprendre le texte là avec la dimension de la foi. Parce que la foi, c'est lui-même qui s'est potomitant. Nouvelle alliance. David dit, parce que moi, mettez la foi dans mon Dieu, premier bagage, bon Dieu fait, il s'est incliné vers moi et il a écouté mes cris. Bagoué, son hasard que David dit ça, il s'est incliné vers moi. David dit, le fait que David gagne la foi dans mon Dieu, distance de manière spirituelle entre lui et mon Dieu diminue. Ça veut dire, bien aimé dans le Seigneur, nous tous là cap la prière, bon Dieu, mais nous avons la même proximité. Nous avons la même distance. Et bien parce que nous avons prié ensemble qui fait nous avons la même proximité. Donc David dit, lorsque la foi premier bagaille qui est arrivé à tout même avec mon Dieu, les diminuer distance avec mon Dieu. Ou venir plus proche, mon Dieu. Nous allons comprendre ça. Parce que même dans le Nouveau Testament, il y a un critère pour mon Dieu qui a commencé à tendre, c'est avec la foi. Dans Hébreux chapitre 11, dans le verset 6, il dit, sans la foi, il est impossible d'être agréable à Dieu. Il dit, celui qui s'approche de Dieu doit savoir que Dieu existe et qu'il est le rémunérateur de ceux qui le cherchent. Il dit, celui qui s'approche. Ça veut dire, il est impossible d'être agréable à Dieu sans la foi. Mais il dit, l'orgue et la foi vont approcher vers mon Dieu. 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La Bible dit que David dit premier bagaille, mon Dieu fait, il s'est incliné. L'air moun incliné vers yon moun, ça veut dire, c'est comme si David dit l'y pencher. Et bien ça, la notion de déclinaison, c'est que mon nante a un certain,
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Et il dit, il a écouté mes cris. Il a écouté des cris. La David pas ouais bon Dieu de manière littérale physiquement. Impossible. Mais David sentit qu'on proximité. David sentit qu'on conversation qui existait entre lui et mon Dieu. Et c'est comme ça David sentit que mon Dieu incliné vers lui-même. Parce que mon Dieu c'est mon démonstration physique. Mon Dieu c'est une démonstration spirituelle. 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C'est le fait que David dit cri, c'est pas un hasard qu'il y a. Le choix des mots dans la Bible, il n'y a pas qu'à potos. Et ça fait, ou même aussi, l'homme et la Bible, il ne faut pas lire la Bible de manière désintéressée, comme si juste pour lire. C'est pour la Bible avec une attention particulière. 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Si ce n'est pas désespoir, c'est une situation d'insistance. 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Dès que vous commencez à crier, vous commencez à pleurer, vous ne parlez pas fort, c'est que vous avez besoin de faire attendre. Vous avez besoin de faire connaître que vous avez assez entendu. Donc, peut-être que David est dans une situation d'urgence. 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

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Pendant qu'il n'a pas considéré. 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Premier bagage, yo est bon Dieu entame en conversation ensemble avec moi et bon Dieu dans des crimes. Deuxième bagage, yo est bon Dieu fait m'exister. Il retire dans destruction. Il retire en bas la bois. Avant tirer mon matin qui bon Dieu ensemble avec moi. Bon me faire quelques proclamations sous chaque bagage ça yo. Qui a un rapport avec nous même matin. Parce que mon cap coûte la matin. Bagay ça vous semble avec. Et ça que bon Dieu crée la écrit la Bible, c'est parce qu'il connaît. La Bible là pour référence. Mettez-moi sur l'estomac. Et décrétez son sac. A dit matin, au nom de Jésus-Christ, Nazareth. Moi, j'ai gagné la foi dans bon Dieu. C'est le point de départ. Mais qui sacre la foi même. Je dis la foi vient de ce qu'on attend. Et ce qu'on attend vient de la parole de Dieu. Donc la foi, c'est permettre que bon Dieu parle ensemble avec vous. Moi, la foi, je dis, dans quelques circonstances que tu me retrouves, et que bon Dieu a descendu de parler ensemble avec moi. Ils sont encore poussés à l'attendre. Dis, Mathieu, malgré la foi,
dans quelque soit circonstance que tu me retrouves, celle-là a engagé une conversation ensemble avec moi. Lève-moi, elle a dit la foi au nom de Jésus. Lève-moi encore, dit la foi au nom de Jésus. Ça, c'est le point de départ. Maintenant, quelqu'un qui a la foi, gloire à Jésus. Moi, c'est une grande excitation spirituelle. Maintenant, quelqu'un qui sent que il va gagner la foi, demandez bon Dieu. Parce que, il va gagner que mon Dieu a fait maintenant. Il y a un monde, bon Dieu va le faire la vie ou tout nos merveilles. Il y a un monde qui va le questionner pour demander comment ça se fait. Impossible. Vous retirez un homme dans la destruction. Impossible. Vous retirez un homme en bas la boue. Et bien après ça, pour venir mettre l'aïe à côté de lui. Maintenant que l'esprit de foi qui a gagné dans l'ordre de Dieu Emmanuel. Et bon, j'ai retiré tout système de doute, tout système de découragement. Et bon, j'ai retiré tout système de désespoir. Maintenant, l'esprit de la foi envahit la zone de Radio Emmanuel. L'entrée dans la maison, l'entrée dans la vie personnelle des gens. Maintenant, tout ça que tu es capable de constituer un obstacle pour me tendre la voix de Dieu. Et pour me garder la foi, Jésus retire. Lève-moi, on a dit la foi. Lève-moi, on a dit la foi au nom de Jésus. Lève-moi, on a dit la foi au nom de Jésus. Gloire à Jésus. Et l'esprit de foi capable de gagner les ondes de Radio Emmanuel. Qui ça te paraît impossible pour voir, lui, impossible. Qui ça te paraît inatteignable pour voir qu'on a atteindre. Qui ça te paraît sans sens pour voir qu'on a un sens dans la vie. Parce que des bagailles, ou ouais, qui dans telle situation, c'est pas vrai. Et la foi qui n'est pas connectée avec mon Dieu. C'est une décision, mon Dieu, pas qu'on prend pour le parler ensemble avec vous. Maintenant, je n'ai pas passé sans parler dans l'autre dimension de foi. Ou à suspendre vivre dans le cacassé. Ou à suspendre vivre dans le découragement. Ou à vivre dans la réalité spirituelle que Jésus-Christ avant. Deuxième bagaille, frère Maxime, dans le Seigneur. Le bon Dieu choisit par l'époque David. Bon Dieu établit l'existence de David. Il retire de la destruction. Il retire du fond de la boue. Ça veut dire, David est inexistant. Maintenant, vous retournez ensemble avec vous pour faire proclamation ça. Il y a un monde qui a écouté là ou pas existé, vrai. Ou tellement pas existé, ou tombez dans une dépression qui est brutale. Et puis, là, levez le matin, vous attendez, est-ce que c'est vous qui là? Parce que l'avenir est sombre. L'avenir là, il y a un pile noirceur. Je dis, quel que soit ça que tu es campé devant, comme la noirceur, que mon Dieu éclaircit pour. Que mon Dieu va exister maintenant. Que mon Dieu va recommencer à vivre la vie comme auparavant. Que mon Dieu retire de la dépression. Que mon Dieu retire dans le découragement, dans le désespoir. Lève-moi le matin, dis bon Dieu merci. Tu m'as la grandeur de Dieu. Tu m'as la toute puissance de Dieu. Dis du matin au nom de Jésus. Quel que soit ça qui te rend moins inexistant. Quel que soit ça qui te rend moins inexistant. Dans la destruction qu'on a été, je dis, Jésus me tient d'ailleurs. Quelque soit façon, la destruction t'est attaquée. Maintenant, maladie incurable. Alléluia. Quelque soit maladie qui attaque, ou détruit, ou tuer, je dis, au nom de Jésus-Christ, moi chasseur dehors. Il y a plusieurs formes de destruction qui attaquent. Mais il y a une forme de destruction qui est beaucoup plus courante. C'est la maladie. La maladie, c'est l'arme de prédilection du diable. Parce que quand on est des poux malades,
li affecte tout système. Ou kapa gen l'argent ou force spirituellement. Mais depuis ou malade, li pa demande ki yon maladie attaque ou, li attaque tout système ou affaibli. Alors maintenant, par contre, qui j'en ap detui? Parce que moun kap koutim la, ou detui peu à peu. Comment ça? Expédition que vous faites derrière là. Interpellation que vous faites derrière là. Vous n'avez rien qu'à formal, mais vous sortez la vie à son sens. Vous sortez ou gon bagay qui permet de au quotidien. Gloire à Jésus! Eh bien ça, vous n'avez aucune douleur. Si vous avez une douleur, vous avez un Tylenol, ou bien vous avez une antidouleur quelconque, vous avez une solution, et c'est ce que vous faites. Il ne va quitter aucune douleur attaquée, mais la vie va prendre direction vers la destruction, peu à peu. Et il y a une bagaille que le diable a gagné, il a plus de patience. Il est très stratégique, il a plus de patience, il ne va pas oublier. Maintenant, quelle que soit la façon, vous avez des tuyaux. Bon Dieu, papa, vous pouvez voir ça. Et c'est mettre douceur encore maintenant. Vous ne pouvez pas détruire. Si vous existez, vous ne pouvez pas dire gloire. C'est pour gagner un chant nouveau dans la bouche. C'est pour gagner une louange qui est réservée à notre Dieu. C'est pour après le bon Dieu finir délivré, finir retiré dans la destruction, l'inspirer pour être capable de composer des chants nouveaux. Mettez les mains sur l'estomac maintenant. Vous avez une déclaration sans ça avec moi. Vous faites l'ennemi qui travaille pour le tuyau là. L'ennemi qui travaille pour le détruire là. Pour le gars qu'on est que bon Dieu pas balle pour voir ça. Dis ça, dis maintenant. Au nom de Jésus Christ de Nazareth. Au nom du sang versé à la croix. Maintenant. Quelque soit façon, l'ennemi a essayé d'utiliser pour détruire. Vous disparaître, moi. Vous effacer. Vous éliminer. Maintenant. Au nom de Jésus-Christ, moi, chasse dehors. Destruction par la maladie. Quelque soit façon, vous te voyez dans la vie, matin. Vous êtes capable de produire destruction. Maintenant. Au nom de Jésus-Christ, moi, chasse dehors. Mettez les mains sur l'estomac, comment tiens? On doit parler avec bon Dieu. On a que le Saint-Esprit a fait intervention. On a que le Saint-Esprit a fait miracle, comment tiens? La droite de l'Éternel manifeste sa puissance. Tout a été fouillé pour t'enterrer là-dedans. Et il n'y a pas l'enterrer là-dedans. Parce que ça, ouais, bon Dieu, t'es fait pour Amant. L'a fait pour you. Bon Dieu, pape qui t'a mouru. D'ailleurs, moi, mettez main sur l'estomac. J'ai un pape mouru, ma vive, m'a raconté ça, bon Dieu, fait pour moi. Bah, quand j'ai cancer, fait. Bah, quand j'ai, alléluia, ils ont maladie, ils voyaient sous, pour qu'à dessous, de manière insensible. Que bon Dieu, capable de permettre maintenant, de retirer de la force de destruction. Les retirer de la fosse, dans la fosse cotoyer, dans le trou cotoyer, dans ça, on met la matin. Lève-moi, dis ça. Dis matin, au nom de Jésus-Christ, dans quelque soit fosse que vous mettez, vous mettez dessus. Jésus chasse dehors. Dis ça, vous allez l'attendre. Parce que l'ennemi a pensé que côté le métro, il n'a pas sorti. Parce que il y a un monde qui a coûté le matin, c'est vraiment évident. Il y a une maladie sournoise. Il n'y a jamais sorti malade. Mais il sorti la vie pour aller vers la destruction. Il sorti la vie pour aller vers la destruction. Il n'y a aucune douleur. Il n'y a rien qui a fait mal. Mais chaque jour levé ou sorti, la vie ou pas aller vers la destruction.
Eh bien, Mathieu, quelle que soit l'expédition que vous avez fait d'ailleurs, vous devez finir avec en ce sens, vous avez dit matin. Vous avez dit, vous avez déclaré ce soir avec Mathieu. Vous êtes capable d'effacer cette action de puissance maléfique qui a attaqué dans le corps physique. Décrédit ça avec vous. Dis, Mathieu, au nom de Jésus-Christ Nazareth, quelle que soit la façon, l'ennemi a été attaqué. Quelle que soit la façon, l'ennemi a été mis en position de destruction. Dans quel que soit trou côté me retrouver matin. Parce que c'est l'ennemi qui te fouille. Je dis, moi décrété au nom de Jésus-Christ, Jésus, mettez-moi dehors. Ils avaient dit, Jésus, mettez-moi dehors. Je dis, matin, moi sorti. Jésus, mettez-moi dehors. Levez mon bail, bon Dieu, grand sac, matin. Elle dit, bon Dieu, merci. Tu m'as eu la grandeur de Dieu. Elle dit, matin, au nom de Jésus. Dans quelque soit profondeur, la boue côté de Jésus lave. Quelle que soit l'expédition, interpellation qui a été faite. Vous devez disparaître, vous devez détruire, vous devez éliminer, vous devez finir ensemble avec. Je dis, au nom de Jésus-Christ, moi je suis délivré. Levez-moi au matin. Quelle que soit la planification qui est faite dans le monde visible. Vous devez qu'un peu, on a un état de délabrement physique. Quelle que soit ça, vous êtes manifesté. Ou des cas de tuyaux, des tuyaux disparaître, ils ont perdu bataille. Donc, moi, ensemble avec vous, la foi, l'existence, la stabilité. Ok, nous allons faire proclamation maintenant sur la stabilité. Donc, côté bon Dieu, vivre ensemble avec vous, ou pas qu'à reculer encore. De vous reculer, c'est la mort. Dans la dimension, bon Dieu arrive ensemble avec vous. Vous voyez ça, bon Dieu dit Moïse. Il y a des gens qui commettent péché. Et puis qui s'accrivent. Bon Dieu dit, bon, ou à réhabiliter. Mais dimension Moïse est trop loin. Dimension Adam trop loin. Il ne va pas arrêter dans le jardin encore. Parce que Adam a une trop bonne relation avec bon Dieu. Pour te commettre péché ça. Donc, Adam pas qu'à arrêter le jardin encore. Vous avez dit, bon Dieu, tu dois réhabiliter Michel. Non. Moïse, ou pas qu'à traverser Canaan. Et même vivre, ou pas qu'à vivre encore pour qui ça? Parce que, dans le niveau que tu arrives, pas qu'à réhabilitation personnelle encore. Ou qu'on bon Dieu trop en profondeur. Et ça que fait. Il y a une dimension contre bon Dieu, son responsabilité est énorme. Il y a, on parle même position avec le commun des mortels. Parce qu'on entre dans le secret de Dieu. On qui est-ce que bon Dieu. Et ça fait, la Bible dit, lorsque David finit de jouer une existence, bon Dieu stabilise. Bon, David va retourner encore. David n'a pas retourné encore dans la fosse de destruction. Il n'a pas retourné encore au fond de la boue. Et ça qui va dire, il y a des stabilités pour Dieu. Et parce que l'ensemble sorti, on n'a pas retourné là-dedans encore. On n'a pas retourné. On n'a pas retourné dans la main des prêtres encore. On n'a pas retourné dans la main des mouns. Il faut qu'il y ait des petits crasses un peu encore. Non. On passe le stade sans passer le net. Au bas de la situation, exactement, bon Dieu stabilise. Ça ne veut pas dire que dans la vie, il n'y a pas besoin de monde. Mais, il n'y a pas le même niveau. Ma prophétise sous.
Même si la vie a menacé, on ne peut pas tourner dans la même condition encore. On doit stabiliser. On va pas tourner dans la fausse destruction encore. On va pas tourner du fond de la boue encore. Je dis sous les rocs, même si on pousse, on ne va pas tomber. Gloire à Jésus. Il a affermi le pas, la stabilité. Maintenant, je ne sais pas qui s'est fait ébranler. Parce que les gens, malgré bon Dieu béni, ils ont ébranlé. Et bon Dieu a chanté. Il a dit bon, est-ce que. Gloire à Jésus. Est-ce que je vais perdre du travail, moi? Est-ce que je vais continuer à payer mon guet? Est-ce que je vais continuer à payer l'hypothèque là? Ça sont lâches qu'il y a. Donc ça, on va faire l'acheter. Ainsi qu'on accepte le Seigneur. Moi-même, je vais écouter une chanson avec moi. Je vais participer à l'émission comme du matin. Je vais prophétiser sur. Quand on saute, on ne va pas tourner là encore. On ne va pas tourner là pas qu'à payer encore. On ne va pas tourner là pas qu'à manger encore. On ne va pas tourner là pas qu'à mettre gaz dans la machine encore. Mon Dieu a fait mieux. On va jouer l'autre défi. On va jouer l'autre difficulté. Mais quand on va passer, bon Dieu va continuer le même chemin ensemble avec vous. Dis avec nous. Dis Mathieu. Au nom de Jésus-Christ Nazareth. Au nom du sang versé à la croix. Moi, décrète. Quel que soit ça, l'ennemi en fait. Vous faites me retourner derrière. Moi, dis au nom de Jésus-Christ. Impossible. A dit Mathieu, bon Dieu, stabilise. La misère, pas de pouvoir sur moi encore. La maladie, pas de pouvoir sur moi encore. A dit Mathieu, au nom de Jésus-Christ, sans arrêt. Bon Dieu, stabilise. Lève-moi. Bah, bon Dieu, gloire pour stabilité que bon Dieu, bon Mathieu. Grâce que bon Dieu fait dans la vie, Mathieu. Et dis bon Dieu, merci. Et moi, la grandeur, la toute puissance de Dieu. Et dis Mathieu, au nom de Jésus. Moi, décrète toute âme forgée contre moi est sans effet. On va dire ça, alléluia. Parce que quelqu'un, yo, essayé plusieurs fois, ça va marcher, yo, pas le retourner encore. Parce que y a des gens qui tenacent. Hein? Y a des gens qui tenacent. Depuis ces gens qui tenacent dans la destruction, c'est eux qui ont passé. Y a des gens qui tenacent. Y a des gens qui font des choses qui ne pas marcher. Ils ne peuvent pas essayer de faire encore. Parce que eux-mêmes, pour eux-mêmes, il faut que ça marche. Pour eux-mêmes, il faut que ça marche. Mais maintenant, que 1000 tombent à ton côté, 10 000 à ta droite, tu ne seras pas atteint. De tes yeux seulement, tu regarderas et tu verras la rétribution des méchants. Donc, on est tellement chanté, c'est pas où tu es supposé chanter. Et je vais mettre douce encore. Donc, on est tellement où tu es chanté, c'est pas où tu es supposé chanter. Et ça, quand même, je dis à tout esthète qui a coûté matin. À toute marque de chèque qui a coûté matin. Place à manger où tu as supposé là-dedans. Mais mon Dieu fait une intervention pour lui dire arrêtez et sachez que je suis Dieu. Maintenant, dis ça avec moi. On n'en a pas approché vers la fin de l'émission. Dis ça ensemble avec moi. On est mon Dieu Abdou à fort qu'on est matin. On n'a pas besoin de paix. Il y a toute bagaille, il y a affaire. Dans le job, il met tout la bagaille, il y a tout dehors. Dans le pays étranger qu'elle met tout là-bas, il y a des gens qui déportent. Le mariage qu'elle bat là-bas, il y a des gens qui écrasent. Le ministère qu'elle bat là-bas, il y a des gens qui détruisent. Levez-moi en matière. Pour l'ennemi en cas qu'on est ça, bon Dieu fait le net. Pour l'ennemi en cas qu'on est côté, bon Dieu soutient avec vous. Ça le fait le net. Vous allez dire ça, quoi? On a que l'Esprit bon Dieu pour faire une intervention spéciale. Jacques Mathieu, au nom de Jésus.
Moi, deux chrétiens. Quel que soit ça, l'ennemi en t'a fait. Rends-moi instable. Jésus chasse dehors. Expédition démoniaque. Interpellation maléfique. Planifié par l'ennemi. Pour qu'il ait détruit maintenant. Maladie rusée. Hey! Maladie revoi. Maladie expédition. Maladie rusée. Le diable a développé le corps physique, maintenant. Moi, décrété, au nom de Jésus-Christ, moi, chasseur dehors. Le David dit, nous allons faire quelques prières pour la guérison tout en tantôt. Mais il faut me faire ça. Il faut me faire proclamation ça ensemble avec vous parce que peut-être que son texte va retourner là-dedans encore. Peut-être que son texte, parce que Mbappé t'a fini comme il faut, parce que il y a une substance spirituelle là-dedans qui est énorme. La foi, l'existence, la stabilité, le témoignage. Le témoignage. Et Jacques va dire, il a mis dans ma bouche un cantique nouveau. Une louange à notre Dieu. Et bien ça, maintenant. Exactement, maintenant. Là où on témoigne, ils sont sauqués lieu. Ils ont témoigné, ils sont sauqués lieu. C'est là où c'est là, ça, bon Dieu, fait. Mais c'est tant aussi longtemps. Et ça fait, il y a des vies qui ont mené. Tant aussi longtemps que Bélan cachette. Satan content. Mais de pour proclamer, ils sont sauqués lieu. Parce que tout ça n'a pas déclaré dans le bouchon. Pour Satan, même si vous prétendez que ça couille, il ne parle pas signifiant rien pour lui. Et ça fait, même au niveau du salut, il dit si tu confesses de ta bouche. Il va dire que ça que pour en l'église, la école, l'église, la chita dit me convertir, non, c'est pour confesser. Parce que lorsqu'on confesse son bagage, il saute dans le bouchon. C'est ça, Satan prend lui-même. Et là, on déclare, ou c'est l'elle. Elle dit, là, on déclare, qui sait que si elle la prend en considération. Et c'est pour une des raisons, maintenant, nous ne pas faire l'évangile bouche fermée. Nous ne faisons l'évangile avec bouche ouverte, faire des déclarations. Parlez fort. Communiquez avec mon Dieu. Regardez, fois on était de nulle part. Vous dites louer l'éternel. Vous dites je suis fort en Jésus-Christ. Que des fois on fait des déclarations, que mon capacité tout parti. Des déclarations qui vous font sentir que qui est mon Dieu la bonne chose. Wow, Mathieu. Le Saint-Esprit dit bon, nous, qu'on s'accueille Mathieu. Et ça fait, lorsque au grand bagage qui fait dans la radio, on m'a toujours dit autant. Pas précipiter. Arrangez leur témoigner pour qu'on ait son témoignage qui est solide. Parce que nous n'avons pas besoin de publicité pour mon Dieu. Nous n'avons pas besoin de publicité parce que mon Dieu est déjà grand, déjà le puissant. Et ça fait, ce n'est pas tout témoignage comme vous voyez qui me passe. Et bien ça. Et ça fait, Mathieu. Le David vient de sortir l'affaire Mikounia. Il est sur le roc. Palio. Quel que soit côté là, il y a une assurance de ça. Là, il y a un témoin. Parce que la stabilité l'a passé à l'épreuve. Gloire à Jésus. La stabilité l'a passé à l'épreuve. Il marchait, il fonctionnait, il sentit qu'il est stable. Et puis à partir de cela, il a témoigné. Et ça, comment tient? Il y a un monde qui a écouté là, on a supposé témoigner déjà. Vous savez, bon Dieu fait pour. Vous savez, bon Dieu fait pour. Fais pas que ça me dit, Seigneur. Et puis, l'aide à vite finir de parler de témoignage, on y a, ça, moi, je
la foi, l'existence, la stabilité, le témoignage.

témoignage, l'impact. David dit, beaucoup l'ont vu et ont eu de la crainte. Et ils se sont confiés à l'Éternel. C'est l'impact. David parle de quatre bagages. Là, c'est impact. Jour où on convertit, la vie ou pas fait aucun impact. Posez une question pour eux. Ou convertit dans la famille, là. Pas qu'on gagne l'autre monde qui convertit encore. Ou pas qu'on convertit, mon cher. Ou pas qu'on convertit, mon cher. Ça me dit, ou convertit dans la famille, là. Pas qu'on gagne l'autre monde qui convertit encore. Ou pas qu'on convertit. Faut que là, vous fassiez un pacte. La femme samaritaine, à l'instant même, lui finit converti. La ville fait un pacte. Ainsi, Mathieu, même quand vous écoutez qui vous chante avec moi, qui a participé à l'émission, comme on dit, Mathieu, bon Dieu, pour le faire un pacte. Il y a un monde qui a demandé un numéro de téléphone. Il y a un monde qui a demandé l'adresse. Il y a un monde qui a demandé qui a demandé. Parce que pour le faire un pacte, bon Dieu, pour le permettre que dans la boue côté, dans le fumier côté, qu'il y a pour tout le monde, c'est pas même bagaille. Bon, faire quelques proclamations de guérison ensemble avec vous. Parce que il y a un monde qui a écouté la matin. Les gars ont maladie étourdissement. Je réalise pendant ce maintenant là, ça fait deux ou trois fois qu'il me dit ça. C'est que il y a un monde que bon Dieu veut faire quelque chose pour. Il y a une maladie étourdissement. Maladie étourdissement, tel son bagage qui est dangereux pour même matin. Pour qu'on a peur sorti dans la rue, parce qu'on m'a dit, est-ce que tu n'es pas viré? Et même lorsqu'on a conduit, on conduit avec un pile prudence. Parce que de nulle part, tête qu'on était qu'on virait. Venez, monsieur, tout matin. On a besoin qu'on connaisse sa cause qui s'est arrivée. Mais un seul bagage, bon Dieu a fait guérison pour nous. Venez, monsieur, tout. Et dit sans sac, m'a dit, Mathieu, au nom de Jésus-Christ Nazareth, au nom du sang versé à la croix, maladie, étourdissement, quelle que soit façon, on va manifester. Maintenant, au nom de Jésus-Christ, moi chasseur dehors. Je vais aller sur une deuxième fois, Mathieu. Quelle que soit la forme de tête virée qu'on gagne, Mathieu. Quelle que soit ça qui motive qu'il arrive dans la vie. Bon Dieu a fait intervention pour. Dis qu'on y a. Maladie et tout doucement. Quelle que soit la façon, on va pas divester. Je dis, Jésus chasseur, Dieu. Mais bon Dieu, grand sang, Mathieu. Il y a un monde qui a écouté le Mathieu. C'est une situation qui est vraiment bizarre. Mais que le Saint-Esprit dit, Mathieu. Vous levez un jour ce petit corps crasé. Le corps crasé, dans la soirée, vous rêvez que vous êtes dans un pays que vous ne connaissez pas. Vous parlez avec des gens que vous ne rencontrez pas. Et puis, vous levez demain matin. Ou est corps crasé au point que vous va sentir qu'à lever sous cabane. Depuis là ça, et c'est comme ça corps crasé. Ouais, c'est une douleur. Mais le bagage qui est beaucoup plus alarmant, c'est que vous sentez que bouchou commence à manger. C'est pas un bon signe qu'il y a. C'est pas un bon signe qu'il y a. C'est que vous servez ensemble avec vous. Mesdames, messieurs, les stomacs, comme matin. Mandez bon Dieu pour qu'à récupérer vous. Quel que soit côté non mouillé. Mandez bon Dieu pour qu'à récupérer vous. Entièrement. Quel que soit côté. Parce que vous pas là, non? Vous pas là, non? Vous tellement pas là. Vous pas senti que la vie.

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Moi, je cherche. Non, moi, bénis l'éternel. Dis ça avec moi. Ou bien, dis ça sept fois avec moi. Non, moi, bénis l'éternel. Et c'est comme ça, on va pouvoir retrouver la vigueur, la force qu'il faut. Et on va pouvoir retrouver la vigueur, la force qu'il faut. Et on va sortir corps physique pour reprendre la femme qu'il te gagne. Dis avec moi, dis, Mathieu. Non, moi, bénis l'éternel. Non, moi, bénis l'éternel. Non, moi, bénis l'éternel. Non, moi, bénis l'éternel. Non, moi, bénis l'éternel. Non, moi, bénis l'éternel. Non, moi, bénis l'éternel. J'ai dit, Mathieu. Après de lever, mais on va y bon Dieu gloire. Manier tout corps, masser tout corps. Quel que soit Jean ou tes consenti qu'on crase. Décourage, maintien. Bon Dieu, retirez l'homme. Recevoir la délivrance. Recevoir la délivrance. Il y a un monde qui a écouté là, maintien. Petit, toi, pas là comme il faut. Gloire à Jésus. Il va là comme il faut. L'attitude de l'église envers vous-même. La façon que lui exprime ça. L'église ne doit pas quitter au prier sous lui. Mais je dis, si tu es non, et demandez, bon Dieu, vous voulez récupérer petit toi. Si tu es non, et dis, bon Dieu, vous voulez récupérer petit toi. Vous allez sans ça, matin. Mon Dieu a fait une intervention spéciale. Ok, gardez vos gagnes. Et où pour aller chercher? Il va porter le bas. Il y a des conditions, il y a des situations. Il va porter le bas où c'est où pour aller chercher. Vous allez dire sans ça, matin. Pendant que le Saint-Esprit a fait une intervention spéciale. Vous allez dire ça avec matin. Mon Dieu a fait un miracle spécial. Ah, dis Mathieu. Au nom de Jésus-Christ de Nazareth. Dis un tel. Quel que soit côté, je dis. Moi, je récupère. Au nom de Jésus. On va le dire ce matin. On a question d'esprit à faire une intervention spéciale. Quel que soit côté où tu es déposé, petit toi. On l'a récupéré. Il y a un matin, au nom de Jésus. Un tel. Un tel, m'a brûlé. Un tel, m'a fait appel à vous. Quel que soit côté. Jésus est là. Retournez. Le Saint-Esprit est là. Retournez. Jésus, récupère. Le Saint-Esprit, récupère. Maintenant, l'esprit de récupération qui sortit dans Jésus. Qui sortit dans cet esprit. Allez, Kounia. Récupérez un tel. Récupérez un tel. Au nom de Jésus-Christ, on s'arrête. Mais bon Dieu, glance un matin. Pour la question d'esprit a fait une intervention spéciale. Toute décision qui sortit dans le monde invisible, matin, à l'encontre de volonté, bon Dieu, pour vous-même, il va passer. Il va passer.
Vous allez faire deux, trois proclamations ensemble avec vous.

0: contre maladie maléfique, maladie démoniaque, satanique. Et bien après ça, m'a bon 2-3 minutes. Vous avancez, quand vous sentez malade, et nous finissons avec l'émission matin. Nous avons dit que vous avez entravé matin. Qui a besoin d'intervention divine. Qui a besoin d'une manifestation de la toute-puissance de Dieu. Gloire à Jésus. Gloire au Saint-Esprit de Dieu. Quelque soit la façon que vous avez entravé matin, bon Dieu, mettez-vous dehors. Dis Mathieu, au nom de Jésus-Christ de Nazareth, maladie, expédition, gloire à Jésus, quelle que soit façon que vous êtes voyé, quelle que soit quantité de temps ou faire encore physique, moi. Maintenant, mon chasseur, dehors. Valisa, Mathieu.
1: Ça qui a fait l'église.
0: Dis-moi Dieu, merci Mathieu. Tu m'as eu la toute puissance de Dieu. Alléluia. Commandez maladie expédition. Quel que soit temps que vous voyez dans le corps physique. Quel que soit façon que vous voyez dans le corps physique. Commandez maladie expédition. Demandez bon Dieu pour faire une intervention spéciale. Dis Mathieu, maladie, expédition.
1: Il faut que ceux qui l'adorent.
0: Maladie, revoi.
1: Adoration.
0: Maladie, il est envoyé sous forme d'expédition. Maintenant, quel que soit la quantité de temps, vous devez faire encore physique, moi. Quel que soit les dégâts, vous t'es fait déjà. Maintenant, au nom de Jésus-Christ, mon chasseur, dehors. Gloire à Jésus. Quelque façon que l'ennemi a été attaqué physiquement par des expéditions et par quelque soit forme de manifestation. Maintenant, nous chassons. Nous chassons le matin. Gloire à Jésus. Gloire à Jésus. Disons ça, moi, pendant que bon Dieu a fait une intervention spéciale. Pendant que bon Dieu a fait une intervention miraculeuse. Disons ça, moi, le matin. Louez l'Éternel, car il est bon. Car sa miséricorde durera toujours. On va faire une dernière proclamation. Et puis après ça, on a une bonne possibilité pour ramasser le corps physique. Quel que soit le côté où tu es lié, Mathieu. Quel que soit ça, vous faites pour aucun beau dans la captivité. Bon Dieu, papa, vous pouvez voir ça. Ah, dis Mathieu, au nom de Jésus. Quel que soit le
1: sort,
0: l'ennemi a été attaqué pour deux tubes. L'ennemi a été attaqué pour tuer. Maintenant, au nom de Jésus-Christ de Nazareth, moi chasseur, dehors. Maladie expédition. Maladie démoniaque. Maladie maléfique. Quelle que soit façon, ou à manifester dans le corps physique, moi. Je dis à. Ces derniers jours, le Saint-Esprit chasseur dehors.
1: Mon rêve vous fait.
0: Levez mon bail, mon Dieu, gloire, dis mon Dieu, merci. Pendant que Kounia, nous avons opportunité pour marcher le corps physique. Quel que soit côté, vous sentez malade. Quel que soit ça que vous avez traversé Kounia. N'a pas de pour masser le corps physique. Bon Dieu a fait une intervention spéciale. Bon Dieu a fait une intervention miraculeuse. On va continuer à masser. On va continuer à masser. Masser, Mathieu, masser. La droite de l'Éternel manifeste sa puissance.

0: La loi de l'Éternel est élevée. L'esprit de la mort. L'esprit démoniaque. L'esprit satanique, diabolique. Il n'y a aucun pouvoir de résistance ni de subsistance. Dans le corps physique, on va tenir. Continuez à marcher. Continuez à marcher. Gloire à Jésus. Gloire à Jésus. Louez l'Éternel car il est bon, car sa miséricorde dure toujours. Louez l'Éternel car il est bon, car sa miséricorde dure toujours. Gloire à Jésus. Moi, je continue à marcher. Marcher, Mathieu. On a que l'ennemi, bon Dieu, mettez dans deux. Marcher, Mathieu, marcher. Marcher,
1: Mathieu.
0: On va le répéter sans sac, moi. Alléluia. Bon Dieu, pour du guérison. Continuez à marcher. C'est le dernier bagaille qu'il a fait avant de terminer avec l'émission. Mathieu, au nom de Jésus. Maladie rebelle. Maladie ruisée. Mathieu, Jésus chasse dehors. Maladie rebelle. Maladie ruisée. Mathieu, Jésus chasse. Dehors.
1: Mais ce qui est plus important,
0: continuez à passer, mais
1: ce que la Bible dit, c'est que
0: mon Dieu a fait intervention pour
1: Matthieu chapitre 8, dans le verset 11.
0: Mon Dieu a fait miracle pour Matthieu. Louez l'Éternel car il est bon. 11,
1: et il dit que
0: car sa miséricorde dure toujours.
1: Dans la maison, qu'est-ce qu'il a?
0: Louez l'Éternel car il est bon.
1: Matthieu 8, verset 11. Il dit il
0: car sa miséricorde dure toujours. Marchez, marchez, marchez, marchez.
1: Il entraîne
0: la guérison en honte la matière.
1: Vire le petit enfant.
0: Gué montagne qui a déplacé.
1: Avec Marie, sa mère. Il se prosternait.
0: Gué maladie qui a disparu.
1: Gué
0: bacac pour aller matière. Recevoir la guérison. Recevoir la guérison. Gloire à Jésus.
1: Bon Dieu, parlez ensemble avec aujourd'hui.
0: Gloire à Jésus. L'émission a terminé, Mathieu. Avant de nous terminer complètement. Passez,
1: Mathieu.
0: Vous passez, Mathieu. Pendant à prononcer des versets bibliques. Pendant à faire des déclarations personnelles. Que mon Dieu guérisse, Mathieu.
1: Il entre dans la maison.
0: Que mon Dieu enlève tout système de malédiction qui était déposé dans la vie.
1: Il entre.
0: Et mon Dieu, permette que la gloire lui couvre de la tête aux pieds. Guérison spirituelle, guérison physique, Mathieu.
1: Vive le petit enfant.
0: Alléluia. Les maladies
1: démoniaques.
0: Les maladies sataniques. Quelque soit façon, va manifester dans le corps physique, moi. Je dis, c'est le dernier jour dans la vie. D'ailleurs.
1: Eh bien.
0: Voilà Jésus. Bah, bon Dieu, gloire. Ah, dis bon Dieu, merci. Tu m'as eu la grandeur de Dieu, la toute puissance de Dieu. Louez l'Éternel car il est bon, car sa miséricorde dure toujours. Louez l'Éternel car il est bon, car sa miséricorde dure toujours. Marchez. Ma bonne quelques secondes encore, Mathieu, pour marcher.
1: Parce que l'évangile, c'est la connaissance.
0: Guérison au nom de Jésus.
1: Faut qu'on soit petit.
0: Guérison au nom de Jésus.
1: Qui constitue l'évangile. Trois bagages.
0: Guérison au nom de Jésus. Quelle que soit forme d'attaque démoniaque, Mathieu, que tu recevras dans la vie personnellement. Quelle que soit façon, l'ennemi te rend moins malade. Je dis, moi décrète guérison. Moi proclame guérison.
1: Parce que la prière, c'est lui-même qui est capable.
0: Parce que mon Mathieu.
1: Ah,
0: dis mon Dieu, merci.
1: Tu
0: m'as eu la grandeur de Dieu. La toute puissance de Dieu. Guérison.

0: Guérison, maintenant, guérison. Que bon Dieu bénisse, que bon Dieu garde, que bon Dieu protège, que bon Dieu couvre de grâce et de bénédiction. Moi, je ne vais pas mourir, ma vie, je vais raconter la gloire de Dieu. Moi, je ne vais pas mourir, ma vie, je vais raconter la toute-puissance de Dieu. Quel que soit côté, maintenant, levez-moi. Bah, bon Dieu, gloire, dis bon Dieu, merci. Et témoignez la grandeur de Dieu. Eh bien, maintenant, émission terminée. Mais bon Dieu, pas terminé avec vous. Parce que bon Dieu, il y a l'autre bagaille qu'il a fait pour maintenant. Et c'est pour une des raisons. Si toutefois, vous entendez l'émission, vous ne pouvez pas avoir Jésus-Christ comme sauveur, Seigneur personnel. Vous avez simplement entendu la loi de la caillou. Mais attention soutenue, vous avez supposé gagner, c'est lorsque vous déposez la vie par Jésus personnellement. Alors, même quand vous êtes matin qui ensemble avec moi, qui participe à la mission commandée matin, pas faire rebelle, pas quitter l'émission sans pas contre Jésus. Seule garantie que je suis capable de bon matin, c'est Jésus. Hormis Jésus, pas de grand chose qui va faire dans la vie. Parce que depuis que Christ a tout le bagaille. Alors maintenant, nous n'avons pas besoin de faire un paquet de bon discours par rapport à ça. Moi, je connais Jésus. Ça fait plus que 30 ans que ma marche avec Jésus, pas jamais fait un défaut. Et quel que soit le monde maintenant qui t'a branché ensemble avec moi, il connaît Jésus-Christ, l'a dit même bagaille. Et ça fait qu'on y a, ma pando, quel que soit côté, il n'y a pas faire rebelle. Accepter pour reconnaître Jésus-Christ comme sauveur Seigneur. Il bord la ville, bord la vie entièrement à lui-même. Dis ça avec moi, dis Seigneur Jésus. Mais moi, viens dans la présence. Merci parce que tu as déposé dans moi l'esprit de la repentance. Pour me déclarer, reconnaître Jodia, la vie ça qui me tape mené dans le monde. Non, ce n'est pas bon. Ainsi, Jodia, je dépose mon pied, recevoir moi. Le Seigneur Jésus, maintenant, couvre-moi avec sang. Moi, la protection maximale, ou même lorsque l'ennemi a tablé, retirer dans l'évangile pour ne pas être capable. Le Seigneur Jésus, maintenant, m'a demandé autant prie s'il vous plaît, régner sous moi, en maître, en sauveur et en Seigneur. Le Seigneur Jésus, maintenant, pardonnez tout péché que je commets. Lavez-moi, nettoyez-moi, purifiez-moi, sanctifiez-moi. Fais-moi tourner un instrument pour être capable de servir. Qui servit jusqu'à l'éternité bénie. Au nom de Jésus-Christ.
1: Amen.
0: Amen, maintenant. Déclaration, ça a des poufs avec sincérité de cœur. Les qualifier aussi trompette la son inconnue pour aller à la rencontre de Jésus-Christ dans les airs. Dans les airs. Les poufs faire déclaration avec sincérité. Eh bien, c'est ça qualifié, maintenant. Eh bien, maintenant, c'est comme ça. Je suis bien content que je suis ensemble avec vous. Pour me capable de faire une émission comme dit maintenant. Moi, toujours tout ça. C'est toujours un privilège pour moi-même. Pour m'ensemble avec vous à chaque matin. Et je ne vais pas prendre ça pour acquis. Parce que je connais. C'est le Saint-Esprit qui mettait nous ensemble. Et c'est lui qui permet de fonctionner. Pour lui-même maintenant. C'est lui qui permet de fonctionner. Pour lui-même matin. Avant d'aller, il y a quelques petites choses suite après jeune. Donc, samedi, si je veux préparer pour ensemble avec moi depuis 6 heures le matin, on a commencé dans le studio, puis 8 on a transféré dans 52 rue Charleroi. À la gloire de Dieu. 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
1: Avec l'esprit de sagesse. Bon Dieu,
0: ainsi, lundi, si tu veux.
1: Bon Dieu, retire l'esprit de timidité.
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0: 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Et Jésus-Christ a retourné préparé pour pas servir de manière adéquate.
1: Au nom de Jésus.
0: Demain matin, je vais demain matin, si c'est avec parole ça que je vais terminer ensemble avec vous. Demain matin, si je à 6 heures,
1: je vais
0: attendre pour notre émission similaire.
1: Mais je dis à mon Dieu, je vais
0: commander matin.
1: C'est pour lever, camper, marcher.
0: Je suis là.
1: Que
0: le Seigneur vous bénisse.
1: Que
0: le Seigneur vous garde.
1: Que
0: le Seigneur vous protège. Bye bye. Le monsieur veut 6 heures. Bon Dieu béni, gardez-vous protégés.
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Il dit cette lumière était la véritable lumière qui en venant dans le monde éclaire tout homme. Elle était dans le monde et le monde a été fait par elle et le monde ne l'a point connue. 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Elle est venue chez les siens et les siens ne l'ont point reçue, mais à tous ceux qui l'ont reçue. Alléluia. À ceux qui croient en son nom, elle a donné le pouvoir de devenir enfants de Dieu, lesquels sont nés non du sang ni de la volonté de la chair, ni de la volonté de l'homme, mais de Dieu. 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
1: 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Parce que je me sortis service matin, son service de prière. Mais le Saint-Esprit est bon mon message pour me partager ensemble avec vous. Parce que ça fait depuis quelques temps, on a parlé d'Élie. Je voulais voir ensemble avec vous les particularités d'Élie. Qui est-ce mon Élie? Premier barème, il faut comprendre que Élie n'a pas de descendance. Il n'y a pas de descendance. Et il est quasiment impossible pour un juif reconnaître la présence de Dieu dans le monde s'il n'a pas de descendance. Le livre de Matthieu, il commence avec la généalogie de Jésus-Christ. Parce qu'il a besoin de faire connaître qui est Jésus-Christ. Je dis, nous ne pas prêter en descendance d'Élie, nous allons regarder dans la particularité de l'appel d'Élie. Dans 1 Roi chapitre 17, particularité de l'appel d'Élie. Parce que nous réalisons que Élie n'est pas relé même Jean tout le monde. Bon Dieu pas relé Élie même Jean tout le monde. Premièrement, nous allons voir les principes de l'appel. Si quelqu'un n'a bon Dieu relé pour capable au travers sa mkaldia si bon Dieu relé ouvre. Nous allons voir les principes de l'appel. À partir de ces principes de l'appel, nous allons voir les particularités de l'appel d'Élie. Parce que si un bagage est particulier, il faut un standard. Un bagage est un bagage particulier si il y a un standard qui existe là-dedans. Donc, chaque côté, je suis ensemble avec un appel, je montre la particularité de l'appel d'Élie. La Bible dit, Élie le Tishbite, l'un des habitants de Galaad, dit à Akab, l'Éternel est vivant, le Dieu d'Israël dont je suis le serviteur. Il n'y aura pas ces années si ni rosée ni pluie, sinon à ma parole. Restez là. Vous voyez, il y a Élie sorti de l'inconnu. Par les gens qui connaît côté Élie sorti. De l'inconnu. Depuis bon Dieu après Léo, ou pas sous scène déjà. Mon bon Dieu est Léa, il n'y a pas sous scène déjà. Mon bon Dieu est Léa. Son monde n'a pas de connaît, bon Dieu prend le livre ensemble avec lui. Gardez tout le monde dans la Bible. Sous quoi il a fonctionné avant bon Dieu relé. C'est là bon Dieu finit relé, il a fonctionné. Parce que bon Dieu pas fini avec un monde que l'autre monde investit dans lui. Ou du moins, il a un investissement l'autre que Dieu. Tout le monde bon Dieu a fini ensemble avec lui. Bon Dieu a arrangé pour celui-même qui commençait avec Yazid.

C'est où? Ok? Et voilà pourquoi l'inconnu exprime le choix de Dieu. L'inconnu exprime le choix de Dieu. Les bons dieux, relè au monde quelque part, il vient avec lui, son choix. Depuis que choix des critères. Depuis que choix des critères. Depuis que choix aussi, il y a une multitude, il y a plusieurs. Si on seul grand monde, on ne peut pas choisir. Il faut qu'il y ait au moins deux grands mondes pour dire que je fais un choix. Donc ça veut dire, les bons dieux relè au. Et bien, même seul qui était là, son faveur, mon Dieu, faire, il choisit. Parce qu'il y a des critères que mon Dieu a cherché dans où. Premier critère que mon Dieu a cherché dans où, c'est le cœur. Qui genre de monde qu'on est. Parce que le cœur, c'est lui qui prend le forfait ministère sans aucune arrière-pensée. Et ça fait l'apôtre Paul, malgré ton meurtrier, mais mon Dieu choisit quand même. Parce que mon Dieu, ouais, dans l'apôtre Paul, il y a un homme de cœur. Que circonstances la vie a permettre qu'il fait des choses qui sont contraires à la volonté de Dieu, mais c'est un homme de cœur. Il y a plus de fois que quelqu'un qui peut un jugement faux de vous-même. 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Qui sont passés, qui sont endurés, qui ont des réactions qui ont fait, c'est pas où ça. 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C'est circonstances la vie qui fait que vous avez réagi comme ça. Si vous êtes levé ou l'autre façon, vous tapez l'autre monde. Vu que l'apôtre Paul levait dans le système judaïsme, côté un fanatisme qui élevait, qui existait, l'apôtre Paul prend l'extrémité. Mais on va voir où l'apôtre Paul rentre dans la chrétienté, l'apôtre Paul parle d'un monde qui est complètement différent. Et voilà pourquoi l'on a besoin d'amis au monde, toujours retracer par celle. Quand qui est ce monde? L'on a besoin d'une relation avec le monde. Pas bâtir relation au hasard. Regardez famille, côté le sorti. Qui genre de monde familier? Est-ce que c'est des gens qui ont un tempérament à la colérique? Est-ce que c'est des gens qui parlent d'une façon qui doit ou à connaître qui gens pour ajuster? Parce que dans toutes circonstances, la vie, ajustement qui a plus d'importance. Si je suis à Haïti, je viens ici, il faut m'ajuster pour me capable de vivre. Je ne vais pas n'importe quelle façon. Le problème, nous avons des fois, nous ne voulons pas ajuster. 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Mais nous ne voulons pas nous-mêmes pour nous ajuster personnellement. Parce que nous connaissons que nous avons une forme de protectionnisme. 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C'est un tel qui peut changer. C'est un tel qui peut avoir l'autre comportement. Ça, c'est pas un bon. Ça, c'est un tel qui mérite de changer. Est-ce que ce n'est pas nous-mêmes qui ont des mauvaises habitudes? Donc avant de changer au monde, changer ou même personnellement. Parce que chaque femme n'a pas qu'à changer, c'est parce qu'elle n'a pas qu'à adapter avec elle. 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Est-ce qu'on parle en douceur pour le répondre en douceur? Est-ce qu'on parle brutal? Il est obligé de parler brutal aussi. C'est cette dimension pour nous connaître. Et chaque fois, on parle que Jésus-Christ, même lui-même aussi, il prend des dispositions d'adaptation. Il prend des dispositions d'adaptation. 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Jésus joint la caisse d'Achéa. Ce n'est pas Jésus qui joint l'entrée dans le temple. Parce que le contexte a changé. La vie où ce n'est pas un hasard. La vie où sont planifications de Dieu. Mais des fois, nous ne pouvons pas réussir dans la vie. C'est à cause de nous connaître qui gens pour nous gagner le contexte de la vie. 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Ils font un choix ou sortir de l'inconnu. Pas de monde qui connaît. 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
dans le choix de Élie. Premièrement, c'est parce que Jean Dieu là, Élie va avoir une descendance. Élie va avoir une ville qui proprement qu'elle sortit. Il va pas retracer Tishbite. Est-ce que Tishbite là son ville? Ou bien est-ce que Tishbite là, c'est nos parents? Donc, Élie, non seulement sorti de l'inconnu, mais Élie aussi, il va avoir un retracement. Mais il y a un nègre dans la Bible qui semble à Élie. C'est Melchisédek. Dans Genèse 14, dans le verset 18, il dit, mais Melchisédek, roi de Salem, il paraît nulle part. Mais nèg ça aussi, il va connu qui l'a mis se mourir. Ça veut dire, la Bible pas dit que Élie dit, Melchisédek, roi de Salem, fit apporter du pain et du vin. Il était sacrificateur du Dieu très haut. Sacrificateur du Dieu très haut. 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Élie était le prophète. 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Mais yoyoun pas gon origine. 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Et dans Hébreux chapitre 7, à partir du verset 1er, nous allons voir ça, bon Dieu, pour le dire, de cet homme de Melchisédek. Hébreux chapitre 7, il dit, roi de Salem, sacrificateur, qui alla au dedans lorsqu'il revenait de la défaite de roi, qui le bénit, verset 2. Verset 2, il dit, en effet, verset 2, il dit, et à qui Abraham donna, qui est d'abord justice d'après la civilisation, ensuite roi de Salem, c'est-à-dire roi de paix, verset 3, ça le dit, il dit, qui est sans père, sans mère, sans généalogie, qui a ni commencement de jour, ni fin de vie, mais qui est rendu semblable au Fils de Dieu, c'est Melchisédek demeure sacrificateur à perpétuité. Et ça fait l'air parler, il dit selon l'ordre de Melchisédek. Ça veut dire, Melchisédek, ça n'a pas une origine, il établit l'ordre de sacrificature. 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Élie aussi, il pral établi l'ordre de la prophétie. 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
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Moi, je planifie la mort. Je vais mourir. Parce que c'est des choses pour me raconter de Dieu. Je vais continuer. 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Je ne sais pas où est tout appel et lieu ensemble avec vous. Mais après le deuxième point. Lors d'une sortie de l'inconnu qui exprimait le choix de Dieu. Ok? Ou sortie de l'inconnu qui exprimait le choix de Dieu. 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Le bon Dieu finit choisi, il faut le mettre en sauce. C'est la marque de Dieu. Depuis ce monde, bon Dieu relève, il met en marque. 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Quel que soit le côté passé, il y a quoi différent des autres. On pas même monde, non. On pas parler même gens, on pas marcher même gens, on pas fonctionner même gens. C'est la marque de Dieu. 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
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La marque de Dieu, c'est l'onction. Parce que l'onction, hein, c'est l'exprimer appel. Il faut arriver d'abord. Ensuite, bon Dieu, mettre l'onction sur. Et bon, on dit que bon Dieu est là, on n'a pas besoin de discuter ensemble avec lui. Il dit qu'il est bon Dieu de mettre l'onction sur. Qu'il est bon Dieu de laver l'huile sur tête. Hein? Et bien, il dit, je ne vais pas discuter avec vous. C'est pour dire qu'il est bon Dieu, tu mets l'onction sur. Et le bon Dieu met ton question sur vous, sort dans la sphère que bon Dieu est là, tout le monde n'a pas opéré les mêmes gens. Ou pas faire le même genre que tout l'autre monde. Ou faire de la révélation. Parce que le bon Dieu est là, il met ton question sur vous, même, il a parlé avec vous 24 sur 24. Même les gens ont dormi, même réveillé. Même les gens ont sauté dehors là, les gens ont dansé, parlé, ou même été quiet. Et puis, ouais, bon Dieu a parlé avec eux. C'est bon Dieu que l'on. Dans 1 Samuel, chapitre 16, dans le verset 21, bon Dieu choisit David déjà. Samuel, pas comme ça. Ah. Bon Dieu relève David déjà. Samuel, pas comme ça. Mais bon Dieu prend le marque David. Ça veut dire que là, gloire à Jésus-Christ. Bon Dieu relève déjà. Mais là, il n'y a pas qu'on arrive pour mon Dieu mettre marque là-dessous. David dit que ça que David, 1 Samuel, chapitre 16, à partir du verset 1er. À partir du verset 1er. À partir du verset 1er. Il dit, l'Éternel dit à Samuel, qu'il a absolument crié sous sa gueule. Parce que, il y a une compassion qui n'est pas de Dieu. Quelqu'un qui nous a pitié pour lui, il n'est pas de Dieu. Quelqu'un qui a compassion pour lui, bon Dieu, garde, il coupe au couché. Parce que nous avons fait choix. Nous avons fait décision. Quand nous avons fait prend, cette décision, pas lui prend. Nous n'avons pas pitié pour lui. Parce que lui fait en connaissance de cause. Ça veut nous comprendre dans l'évangile. L'évangile n'est pas marché avec pitié. L'évangile marche par la foi, par les directives de Dieu. Pitié pas changer la situation. Hein? Ça, pitié pas changer. C'est la foi qui change la situation. Si devant la mer rouge là, Moïse te commence à dire, Seigneur, que pitié pour nous, ou qui sera fait pour nous, de rendre l'eau saute danger, que pitié. Non, Moïse campé. Il y a quelquefois, le fait qu'on crie, le fait qu'il y ait de l'eau saute danger, il va l'ennemi un avantage. Il étudie le tempérament. Il étudie qui est ce mounouillé. Il connaît dans telle circonstance mes réactions. La force crier parce qu'on aime crier. La force décourager parce qu'on aime décourager. La force dépressif parce qu'on aime dépressif. Et ça fait, il faut que nous apprenions à étudier le comportement. Il y a des combats spirituels à mener. Il faut avoir un comportement qui est approprié. Parce que le combat, ça, l'ennemi en lit fort dans étudier le caractère, dans étudier le comportement, dans étudier la façon de faire. Et la vie de cette façon. Mais je dis, c'est pour son monde qui est imprévisible. Si hier, vous te criez, demain, si Dieu vous campez ferme. Si demain, si Dieu vous campez ferme, après demain, vous allez cacher. C'est la stratégie de Dieu. Parce que chaque combat, il y a des moyens stratégiques. Est-ce que quelqu'un est avec moi, la bien-aimée? Vous dites, chaque combat, il y a des moyens stratégiques. Bon Dieu dit comme ça à Elisabeth, allez cacher. Il n'y a pas de problème pour sortir. Parce que les gens dans la zone ne parlent pas. Les gens dans la zone ne mettent pieds pour figuer ma pied pour tomber, pour perdre petite là. Les gens qui parlent pas. Et bien, les gens qui montrent le ventre cap gros, à le cacher. Est-ce que vous êtes avec moi là? Est-ce que vous comprenez bien là? Le combat spirituel est stratégique d'abord. Le combat spirituel est stratégique d'abord.
Restez avec oreilles éveillées pour qu'on soit bon diable. Ou pas marcher comme un monde naïf. Ou pas marcher comme un monde qui n'a pas compréhension. Non, lors le combat spirituel, c'est pour capable de une pensée élevée. Parce qu'on connaît chaque bagaille qui vient dans la vie, il m'a une forme de prière. Chaque bagaille qui passait, il m'a une forme de prière. Bon Dieu dit Elisabeth, c'est moi qui bois petite là. Mais restez caché pour 5 mois. Restez caché pour 5 mois. Ça veut dire, il y a quelques bagailles. Bon Dieu, je ne vais pas vous montrer. Il y a quelques bagailles, c'est bon Dieu qui baoule. Mais pourquoi Dieu dit, pas qu'on mette le dehors. Pas qu'on mette le dehors. Elisabeth, il y a 3 personnes dans le quartier qui m'a voulu. Ou pas qu'on arrive à contrôler. Ou pas qu'on arrive à qu'on soit fait. Elisabeth, caché pour un petit temps. Dans les mêmes gens là, c'est le caché, bon Dieu, mettons. Ou pas là pour l'éternité, non. Samedi là, je dis que les gens là, c'est le caché, bon Dieu, mettons. Ou pas prêt à cacher pour tout le temps, non? Bon Dieu, prends le métro d'ailleurs. Ça me dit, bon Dieu, mais pendant mon Dieu, mettons la cacher, pas gaspiller temps, rete dans la prière. Pendant mon Dieu, mettons la cacher, pas gaspiller temps, rete dans le jeûne. Parce que c'est fortifié, mon Dieu, fortifié. Mais, pas poser une question, mais pour quelle raison, mon Dieu, tu fais Elisabeth qui te cache même? Pour quelle raison? Pour quelle raison? Elisabeth, pas de coéquipé. Elisabeth, pas de quoi équiper. Allez dans le livre de Luc, chapitre 1er pour moi. À partir du verset 40. À partir du verset 40. Pas de quoi équiper. Il y a des combats, je ne suis pas quoi équiper ou pas là-dedans. Et bien parce que bon Dieu pas avant, non? Luc, chapitre 1er. À partir du verset 40. Il dit, elle entra dans la maison de Zacharie. Et salua, bon début 39. Marie dit, bon depuis l'an verset 37, comme ça, 36, bon l'an 36. Dit, voici Elisabeth, ta parente, ça c'est l'ange Gabriel qui a parlé avec Marie, a conçu, elle a enfanté un fils en sa vieillesse. Et celle qui était appelée stérile est dans son 6e mois. Pas de monde qui compte ça. Elisabeth, c'est cousine Marie. Ça veut dire, Elisabeth parle le monde pour le dire, mais c'est, il est caché. Ah! Parce que les bagages, vous pensez, c'est famille, vous ne pouvez pas faire. L'ennemi, c'est famille. L'ennemi, c'est mon famille. Qui a gardé, mais qui dit, si petit moyen n'a pas réussi, petit intel n'a pas réussi aussi. C'est pas vrai? Il y a des gens qui disent comme ça. Ma tante a dit, si petit moi pas marié, qui est souillé pour marier? Mais pas marié pour pas marier, nous tous les deux pas marier. Mais au nom de Jésus-Christ, petit pas me c'est pour le marier. Parce que me dépend de Dieu. Est-ce que vous avec moi la bien-aimée? Ça veut dire, il y a des gens de foi. Elisabeth dit, même si Marie, c'est cousine moi, pas petit là. Marie va être comme ça. Est-ce que vous êtes content? Est-ce que vous êtes content que bon Dieu avec aujourd'hui là? Est-ce que vous êtes content l'Esprit Saint avec vous? Il dit, je ne dis pas ça. Ça veut dire aujourd'hui, fais ça tout le monde. Quand tu as les gens ici, dis que ça que je vais acheter un caille 500 000 $. Lorsque arrive la banque, lorsque la banque dit que ça que vous êtes prêt pour encore saisir. Les gens en Haïti, dis que ça, je vais acheter un caille 500 000 $. Bon Dieu, mon job c'est ci, bon Dieu, mon job c'est là. Et puis là, regardez, demain, si je vais arriver, boss l'a dit, on porte pour même. La paix, mon Dieu, la paix, mon Dieu, et c'est pas ça, bien aimé dans le Seigneur. Il faut qu'on soit fait. Allez pour moi, verset 37. Il dit, car rien n'est impossible à Dieu. 38. Il dit, Marie dit, je suis la servante du Seigneur, qu'il me soit fait selon la parole, et l'ange la quitta. Même 39 là. De ce même temps, Marie se leva. Et s'en alla en hâte vers la montagne, vers les montagnes, dans une ville de Juda. Marie sortit pour la célébrer. Sortit pour la célébrer. Parce que ça, c'est pas tripotage. Ça, c'est l'Esprit bon Dieu dit. Si l'Esprit bon Dieu dit un bagaille, depuis bon Dieu va nous cacher, mettez-le. La Bible dit comme ça que dans le verset 40,
Elle entra dans la maison de Zacharie et salua Élisabeth. Verset 41, c'est verset besoin qu'on dit. Il dit, dès qu'Élisabeth entendit la salutation de Marie, son enfant tressaillit dans son sein et elle fut remplie du Saint-Esprit. Elle fut remplie du Saint-Esprit, mon Dieu, je vais mettre ça dehors. Mon Dieu, je vais mettre ça dehors. Ça qu'a maillon, la maillon. Ça qu'a fait petite, la tombée, elle a tombé. Mon patco assez fort pour sauter dehors parce que l'Esprit se bat contre un nom. Est-ce qu'avec moi, la bien-aimée? D'ailleurs, on dit, bon Dieu, son groupe, on y est. Dis avec moi, bon Dieu, son... Bon Dieu, son gros poignard. Sac à maillon, la maillon, je dis. Ah. Est-ce qu'avec moi, la bien-aimée me dit sac à maillon, non? Maillon! Parce que l'esprit est meilleur! L'esprit entouré! L'esprit qui est meilleur! Même si vous voyez, vous êtes qu'on fait quoi que ce soit, mais qu'on n'y a pas fait rien encore! Parce qu'on remplit cet esprit. Je me sens la présence, mon Dieu. Je me sens la gloire de Dieu manifestée là. Si vous n'avez pas fait rien à soi, l'esprit en homme, l'esprit habitant d'homme, vous mettez fait coup de boule, vous ne pouvez pas tenir moi. 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L'esprit en homme. Comment monde avec moi là. Mon petit volume dans mon petit volume. L'esprit en homme je dis. Besoin quelque monde qui pourra attester que l'esprit en homme. Je dis avec moi l'esprit en homme je dis. Si l'esprit en homme, dis l'esprit en homme. Ma vie pas pour compte moi. Alléluia, gloire à Jésus-Christ. Est-ce que vous avec moi? Moi, je dis gloire. L'esprit en homme, l'esprit. Ah, alléluia. Moi, je dis l'esprit en homme, je dis à l'esprit en homme. L'esprit en homme. Quelqu'un qui combat, bon Dieu, pas que l'eau pour le faire. Pas qu'on équipe assez. Dans son sixième mois, Élisabeth sortit. Parce qu'elle remplit de l'Esprit Saint. Elle est son sixième mois. Je ne dis pas, j'ai un équipement. C'est bon, je n'ai pas mon message pour le domaine sinon. Samedi là, je ne dis pas, c'est quand même, j'ai un équipement. Bon, tu vas le mettre dehors. C'est quoi ça? On dit, bon Dieu, tu vas le mettre dehors. Parce que l'Esprit est déjà là, déjà. Et bien ça, ça me dit là, l'esprit déjà, là déjà. Bon, je vais le mettre dehors. C'est ça qu'on met dehors, c'est mon action qu'on met dehors. Il y a un café magri, il y a un café magri, il y a un café magri, pour que les gens connaissent. Ça, c'est petit. Il y a un café magri, il y a un café magri, pour que les gens connaissent, pour que les gens connaissent. Non, c'est mon action qu'on met dehors. Lorsqu'on finit de recevoir mon action, on ne va pas être caché encore. Parce que l'onction a le fait de montrer qui est mon Dieu. Et ça fait l'on pas qu'on recevoir l'onction pour mettre Dieu dehors. Pas qu'elle fait aucun simagri. Elle fait pas qu'elle m'en tient, etc. Prends sac. Propose mon copain. L'on propose mon copain. Ou bien diable a avantage sous. Parce que chaque sac qu'on y est, on a l'onction qui est appropriée en soi. Amen. Amen. Est-ce que quelqu'un est avec moi là? Hein? Regardez, retournez dans 1 Samuel chapitre 16. D'après, parce que les abamans, c'est moi. Il faut me finir ensemble avec vous. Retournez dans 1 Samuel chapitre 16. D'après, moi. Dans le verset 2. Dans le verset 2. Parle-moi ça, bon Dieu, pral dit David, pral dit Samuel. Dans le verset 2. 1 Samuel, chapitre 16. Dans le verset 2. Parle-moi ça, bon Dieu, pral dit. Lui dit, l'Éternel dit à Samuel. Samuel dit, comment irai-je? Retenons le verset 1, premier à moi. Lui dit, remplis ta conduite. Il dit, je le rejette. Afin qu'il ne règne plus sur Israël. Et puis il dit Samuel, remplis ta conduite. Remplis. Il va dire Samuel, mettez l'huile là. Moitié, un quart, trois quarts, remplis. Parce que David n'a pas une onction moitié. Il n'a pas une onction. Parce que l'onction David n'a pas prêté seulement pour sa royauté. L'onction David l'a continué jusqu'à présent. Parce que Jésus-Christ sortit de la postérité de David. Son onction continuelle. Il y en a qui ont onction pour 2 ans, pour 5 ans, pour 10 ans, pour 15 ans, pour 20 ans, pour jusqu'à sa mort. David, même après sa mort, onction l'a continué. Donc, il faut que la bouteille, lui, l'a remplie. Il faut qu'on l'a remplie. Est-ce que 10 personnes avec moi là? Moi, je dis, il faut qu'on l'a remplie. De bonheur, mon écoute, on peut aller. Bon Dieu, il y a un type d'onction pour.
Ne pas demander ça, mon Dieu, relo pour faire. Mon Dieu, grand type d'onction pour. Et ça fait que des fois, ou pas comparer avec moun. Sous comparer avec moun, ou limiter onction. Même si on est capable de sceller, bon Dieu a fait miracle avec lui. Pas comparer avec elle. Je compare ma Titi Jet. 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Il y a un champagne. Si je compare ma veille, ça veut dire que je vais plus loin que un champagne. Est-ce que je connais volonté, bon Dieu? Est-ce que je connais ce que bon Dieu a fait? Est-ce que je connais ce que bon Dieu a accompli? Onction Bénine, c'est ma onction finale. Onction Titi Jet. Bon Dieu, il y a l'autre onction là-bas encore. Que le service est beaucoup plus loin. Chaque coup, c'est pas moi-même. Chaque coup dit c'est pas vous-même. D'après bon Dieu avec vous. Et chaque fait, une onction ou pas comparer. C'est pour dire bon Dieu, mais voici Seigneur. Fais sembler avec moi. Mettez l'huile là sous tête moi. Mettez l'esprit en homme. Fais sembler. Alléluia. Comment vous avez dit ça avec moi matin? Dis bon Dieu, fais sembler. M'a comparé onction. M'a dit, fais même Jean avec Jax. M'a dit, fais même Jean avec Benin. Je me dis, fais même Jean avec Etel. Je me dis, Seigneur, fais-moi le mieux. Fais-moi planifier pour mieux. Fais-moi élever pour mieux. Fais-moi établir pour mieux. Tout le monde qui croit que mon Dieu est fort, qui sort.

0: veut dire que quelques onctions tout neuf que mon Dieu va côté acheter. La paix, mon Dieu, amen. Les pouces Saül, tes minois, c'est ton petit bouteille fiole. C'est pas ça? Un petit bouteille fiole. 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Ça veut dire, je dis, ah, mon Dieu, qu'a réservé un beau kit pour. Est-ce que vous avez avec moi? Hein, samedi là, bon Dieu, qu'a réservé un beau kit pour. Bon Dieu, va réserver une caisson. Bon Dieu, qu'a réservé une cuvette pour, je dis, ah. Quel que soit ça, mon Dieu, réservé, ah, dis bon Dieu, mets-moi. Besoin de 10 personnes qui besoin de dire, bon Dieu, mets-moi. Mettez l'esprit sur moi. Bon, mon choc qu'il faut, je dis. Mon bataille m'a marché. Mon combat m'a mené. Mon bataille m'a dérangé. Mon démoniaque qui tombe devant moi. Dis bon Dieu, mets-moi, je dis. Mets-moi. Même avec moi la soirée. Gloire à Jésus. Dis bon Dieu, remplis-moi. Bon, mon choc qu'il faut. Gloire à Jésus. Est-ce que des gens avec moi là? Dis bon Dieu, mets-moi. Dis bon Dieu, mets-moi. Dis bon Dieu, mets-moi. Pas besoin de condition corne d'huile. Pas besoin de condition fiole d'huile. Pas besoin de condition boquit. Pas besoin de connaître si son caisson. Pas besoin de connaître si son cuvette. Mais tête, mes cougnards. Mais mon choc qu'il faut. Parce que j'ai besoin de ravager tout ça qui est devant. Besoin de sortir côté mien. Besoin de traverser de la vallée de l'ombre de la mort. Besoin de marcher. Besoin de traverser la mer rouge. Besoin d'arriver quand on relève pour arriver. Est-ce que vous êtes avec moi la matière? Est-ce que vous êtes avec moi la matière? Est-ce que vous êtes avec moi la matière? Est-ce que vous êtes avec moi la matière? Recevoir l'onction du Saint-Esprit. Recevoir l'Esprit d'en haut. Recevoir l'huile en haut. Je dis recevoir l'huile en haut. Ah! Mais c'est prier ça. Bon. Alléluia! Gloire à Jésus! Gloire à Jésus! On va qu'à santé que ça. Mais c'est prier ça. C'est prier ça, bon Dieu, tu as besoin de mener pour le matin. Et cela m'a fini avec vous. Avec tant de prédications matin. Comment vous voulez recevoir la même chose? Comment vous voulez recevoir la même chose? Est-ce que vous voulez recevoir la même chose? M'a fini avec vous. Avec 1 roi, chapitre 19. Le verset 15. 1 roi chapitre 19. Le verset 15. Ma fini là avec vous matin. Pour me capable de vous, bon Dieu, pour investir quelque chose dans vous. Et là, il dit, va. Reprends ton chemin. On a parlé avec Élie. Élie le découragement. Élie le désespoir. Mais ça n'a pas empêché mon Dieu. Parce que le bon Dieu veut la vous changer. Il a pris un petit monde petit. Il fait quelque chose pour moi. Il dit, il dit à Élie, va. Reprends ton chemin. Ça c'est là Élie qui vient passer de pression. Bon Dieu senti que là Élie va loin pour arriver. Et puis il dit Élie, il va bon Dieu, il y a quelques instructions. Il dit, je dis, au cas où arriver la caille, il y a un monde qui relève. Dans la semaine, au cas où arriver la caille, il y a un monde qui relève. Pas prendre le hasard. Son instruction, bon Dieu, bal par rapport à vous-même. Pas gaspiller, ça le doit le doula. Parce que ça le doit le doula, il va définir la vie. Il va définir qui est ce mounouye. Est-ce que vous avez là? On va prendre samedi à matin. On va prendre samedi à matin. Je dis comme ça que Josia, quand vous avez dit, dans le découragement, mon Dieu va le bénir. Dans le désespoir, mon Dieu va le bénir. Parce que mon Dieu voulait ça. Il dit, va, reprends ton chemin par le désert jusqu'à Damas. Et quand tu seras arrivé, tu rendras Azaël, roi de Syrie. Verset 20. 16. Tu rendras aussi Jéhu, fils de Nimshi, roi d'Israël. Tu rendras Élisée, fils de Shaphat, Nabel, Melaha, prophète à ta place. Oh! David dit, maintenant, on distribution d'action. Daniela, maintenant, on distribution d'action. Et bien, ça, bon Dieu dit là, maintenant. Qu'on distribution d'onction. Est-ce qu'on pourrait vous recevoir le matin? On dit, matin, il y a une distribution d'onction. Et bien, on seul monde qui a besoin de matin, non? Il y a plusieurs monde qui a besoin de matin. Il y a plusieurs monde qui a besoin de matin. Il y a plusieurs monde qui a besoin de mettre la vie dans eux. Il y a plusieurs monde qui a besoin de la victoire.
1: Maintenant, on dit esprit d'onction.
0: Est-ce que vous êtes avec moi là, je dis là? Samedi là, maintenant, on dit esprit d'onction. Est-ce que vous êtes jeune femme? Est-ce que vous êtes jeune homme? Est-ce que vous êtes jeune? Est-ce que vous êtes adulte? Maintenant, vous êtes disposé pour recevoir. Wend. Pas Wend. Et bien, maintenant, vous prenez l'huile sainte. Ma pointe nous chaque qui là avant nous aller. Ma pointe d'huile sur nous chaque qui là avant nous aller. Est-ce qu'on pourrait vous faire ça matin? 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
2: 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Ensemble, la main de l'Éternel, et l'Éternel me transporta en esprit, et me déposa dans le milieu d'une vallée remplie d'ossements. 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

Et c'est 12, hein? Ainsi parle le Seigneur l'Éternel. Voici, j'ouvrirai vos sépulcres. Je vous ferai sortir de vos sépulcres, ô mon peuple. Et je vous ramènerai dans le pays, verset 13. Et vous saurez que je suis l'Éternel lorsque j'ouvrirai vos sépulcres et que je vous ferai sortir de vos sépulcres. Enfin, verset 14, je mettrai mon esprit en vous et vous vivrez. Je vous rétablirai dans votre pays et vous saurez que moi, l'Éternel, j'ai parlé et agi, dit l'Éternel. Amen. 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

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Même si nous parlions tout, Joachim avait 18 ans lorsqu'il devint roi, et il régna, combien? 3 mois à Jérusalem. Sa mère s'appelait comment? Nehushta, fille d'Elnathan de Jérusalem. 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Il fit ce qui est mal.

aux yeux de entièrement comme avait fait son père. En ce temps-là, les serviteurs de Nebuchadnezzar, roi de Babylone, montèrent contre Jérusalem et la ville fut assiégée. Verset 11. Nebuchadnezzar, roi de Babylone, arriva devant la ville pendant que ses serviteurs l'assiégeaient. Verset 12. Alors Josaphat, roi de Juda, se rendit auprès du roi de Babylone avec sa mère, ses serviteurs, ses chefs et ses eunuques. Et le roi de Babylone le fit prisonnier la 8e année de son règne. On nous capte là, nous pas besoin d'avancer. La parole de Dieu montrait que Josaphat était roi à Jérusalem. 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Ézéchiel 33, verset 10. Et toi, lis-moi, s'il vous plaît. Et toi, fils de l'homme, dis à la maison d'Israël, vous dites, nos transgressions et nos péchés sont sur nous, et c'est à cause d'eux que nous sommes frappés de langueur. Comment pourrions-nous vivre? Verset 11. Dis-leur, je suis vivant, dit le Seigneur, l'Éternel. Ce que je désire, ce n'est pas que le méchant meure, c'est qu'il change de conduite et qu'il vive. Revenez, revenez de votre mauvaise voie. Et pourquoi mourriez-vous, maison d'Israël? 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
C'est dans une période comme ça, dans une période de désespoir, dans une période côté Israël où tout bagay fini pour lui, et puis la main de l'Éternel, c'est alors que l'Éternel posa sa main sur son prophète Ézéchiel à l'âge de 30 ans. L'âge d'après la loi lévitique que l'État doit rentrer comme prophète, comme prêtre. Et puis jeune prophète, jeune garçon, il rentrait. L'Éternel mettait main sous Ézéchiel. Chapitre 37, verset 1er. Dans verset 1er, la parole de Dieu dit que, vous suivez ensemble avec moi, la main de l'Éternel fut sur moi et l'Éternel me transporta en esprit et me déposa dans le milieu d'une vallée remplie d'ossements. Ézéchiel n'a en vision, lui voit que la main de l'Éternel sous lui, l'Éternel prend lui transporter lui mener dans une grosse savane, dans une vallée qui remplit avec quoi? Avec ossements desséchés. Qu'est-ce que nous dire? D'après verset 1er, il montre nous que prophète là, c'est un instrument que lié dans main bon Dieu. Tenez ça? Li pas qu'à déplacer, li pas qu'à bouger. 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En d'autres termes, le prophète de l'Éternel, c'est un homme qui possédait, c'est un homme en d'autres, même Jean ouais, pas qu'on est sous qu'on a Haïti, il y a quelques monde qui toujours sous. 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Eh bien, le prophète de l'Éternel, d'ailleurs, le mot prophète, lui signifie bouche l'Éternel, celui qui parle pour Dieu. Lui doit toujours en bas contrôle, lui doit toujours sous, possédé par Dieu. Parce que chaque parole qui saute dans la bouche, lui, c'est pour bon Dieu, quelqu'un pour le parler. Et Ézéchiel dit que la main de l'Éternel fut sur moi et l'Éternel me transporta. C'est pas Ézéchiel pour compte parle qui prend décision pour la le faire observation ça. Mais l'Éternel a dirigé. Verset 2 et verset 3 qu'on y en a commencé dans le développement de passage là. 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Qui remplit avec ossements desséchés. 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Alors, on va les remplir d'ossements. 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
ossements. Première observation que nous fait d'après verset 2a, yote en pile, ils étaient fort nombreux. Par contre, ouais ça. C'est pas deux trois tisos, mais c'est toute vallée annette qui remplit avec ossements. Et non seulement yote nombreux sur la surface de la vallée, mais yote complètement sec. Ça veut dire, pas te gen espoir de vie encore. 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Pas ça? Parce que l'hypocophine de ses chinettes, il y a toujours quelques tissants, etc. Baga comme ça. 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Et puis, on nous garde dans verset 3. 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Est-ce que Zosayo a gagné la vie, hein? 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
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Les ossements, ils ont commencé à ça. 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Ça c'est le dernier l'ordre que tu as recevoir. Je prophétisais, verset 10, je prophétisais selon l'ordre qu'il m'avait donné. Et quoi?
Et l'esprit entra en eux, et ils reprirent vie, et ils se tinrent sur leurs pieds. C'était une armée nombreuse, très nombreuse. Ouh! Dis gloire à Dieu. Dis gloire à Jésus. Amen. Mais, qui compte Ézéchiel t'es? C'était nos réalités? 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Dans la vision. 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Fils de l'homme, allez-y. Fils de l'homme, ses os, c'est toute la maison d'Israël. Hein? Voici, ils disent, nos os sont desséchés, notre espérance est détruite, nous sommes perdus. Verset 12. Prophétise donc et dis-leur, ainsi parle le Seigneur l'Éternel, voici, j'ouvrirai vos sépulcres, je vous ferai sortir de vos sépulcres, ô mon peuple, et je vous ramènerai dans le pays d'Israël. En d'autres termes, ma petite au côté, qui côté peuple aïe, Lina? En captivité. Son message, bon Dieu, voyez, my peuple, là. Un message d'espérance. Parce que bon Dieu, c'est le Dieu de l'espoir pour des cas sans espoir. Pendant que peuple, là, dit que pas d'espoir pour nous, n'a pas mouru, nous pas qu'à vivre, dans l'état que nous y a, et puis bon Dieu, voyez, parler avec peuple, là, voyez, un message, balé. 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L'Esprit de Dieu, c'est l'Esprit de Dieu qui t'a ressuscité Zoyo, bayo la vie, dans une vision, l'Esprit de Dieu dans la réalité pour le faire travailler là. Avec qui est-ce l'Esprit de Dieu a parlé? 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
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Dieu que c'est l'esprit qui vivifie. La chair ne sert de rien. Et les paroles que je vous ai dites sont esprit et vie. Parce que l'air bat ses ossements desséchés au-delà pour te bailler la vie. C'est pas la caille docteur au dévoyé. C'est pas la pharmacie, c'est pas la prescription au dévoyé dans la pharmacie. Mais c'est l'esprit, mon Dieu dit. Mandez l'esprit pour souffler des quatre vents. C'est l'esprit qui vivifie. Monsieur disciple, yo fin préparé. Yo fin préparé. Yo fin gradué. Et puis Jésus dit, yo pas déplacé. Pas déplacé. Parce qu'on peut préparer pour aller dans le champ de travail. 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Li vient joindre nous. Et 10 jours plus tard, la parole de Dieu fait qu'on est que pendant que 120, t'es dans la chambre haute, l'Esprit de Dieu paraît comme un coup de tonnerre. Frappez les 120. L'Esprit de Dieu descend sur yo. Yo pas les langues que yo pas de jambes qu'on est, yo pas de jambes à prendre. Et avec même autorité, même puissance, des hommes, des pêcheurs de poissons, des hommes de rien, des hommes de la, du peuple. N'est-ce que marcher, y'a frappé pied, y'a atteint la terre, tremblé. Nous pas qu'à jouer une victoire pour nous marcher à la conquête de l'héritage. Si nous pas gagner l'Esprit Saint, le Saint-Esprit, l'esprit de vérité, cette source de puissance et d'énergie infinie. L'esprit qui guérit, l'esprit qui délivre. 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

moi-même, je voulais convaincre tout le monde pour le même genre avec moi. L'uniformité, c'est là que je vais forcer tout le monde pour le même genre avec moi. Mais l'unité, c'est lorsque même lorsque le monde n'a pas habillé le même genre ensemble avec moi, même admettre qu'il y a des points communs que nous rencontrons ensemble. Donc, là, elle dit, ayez en vous les sentiments qui étaient en Jésus-Christ, il y a des bagailles, Jésus-Christ est pratiqué sur la terre, il faut que nous pratiquions aussi. Maintenant, s'il dit pour nous des sentiments dans Jésus-Christ, c'est que il y a des bagailles qui internes dans nous font combattre. Galates 5, dans le verset 19. 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Il dit, or, les œuvres de la chair sont manifestes. Ce sont l'impudicité, l'impureté, la dissolution, continuant comme moi. Il dit, si, l'idolâtrie, la magie, les inimitiés, les querelles, les jalousies, les animosités, les disputes, les divisions, les sectes, continuant encore, pour moi, c'est bien encore. Il dit, l'envie, l'ivrognerie, les excès de table et les choses semblables. Je vous dis d'avance, comme je l'ai déjà dit, que ceux qui commettent de telles choses n'hériteront point le royaume des cieux. À qui est-ce que tu as parlé là? À l'église de Galate. 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Il va mander pour quitter le pays où habite. Il va mander pour quitter le pays où habite. Vivre la même place là, mais avec des attitudes différentes. Avec un comportement qui est différent. Ça veut dire, c'est pour lever la même quartier, demain matin, un tel va même encore. Et tel fonctionnera de toute façon. Parce que ça, on dit, ceux qui commettent de telles choses n'hériteront point le royaume de Dieu. Ça veut dire, mais bien aimé dans le Seigneur, toute cette cité-là, il est clair. 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Ça veut dire, même les gens qui sont dans l'Ancien Testament, bon, je te relève pour avoir une attitude ça. C'est pour une question de loi et grâce. C'est une question de pratique, c'est ça, mon Dieu, m'a donné pour faire. Puis, il n'y a aucun monde qui dit que ça, que, ou tu es sous la loi, ou tu es sous la grâce. Apôtre Paul le fait connaître. 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Et là, on continue dans verset 22. 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Continuez la chaîne dans verset 22. Il dit, plusieurs me diront en ce jour, Seigneur, n'avons-nous pas prophétisé par ton nom? Il dit, n'avons-nous pas chassé les démons par ton nom? N'avons-nous pas fait beaucoup de miracles? 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

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Est-ce que vous parlez avec vous, sauté? 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Retirez-vous de moi, ouvrier qui commettait l'iniquité. 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
1: 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Gloire à Jésus-Christ. Merci Seigneur, gloire au Saint-Esprit. 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Vive le sang de Jésus. 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Louez l'Éternel. Mon âme loue l'Éternel. Je louerai l'Éternel tant que je vivrai. Je célébrerai mon Dieu tant que j'existerai. Ne vous confiez pas aux grands, aux fils de l'homme qui ne peuvent sauver. Leur souffle s'en va, ils rentrent dans la terre. Et ce même jour, leurs desseins périssent. Heureux celui qui a pour secours le Dieu de Jacob, qui met son espoir en l'Éternel, son Dieu. Il a fait les cieux et la terre, la mer et tout ce qui s'y trouve. Il garde la fidélité à toujours. Il fait droit aux opprimés. Il donne du pain aux affamés. L'Éternel délivre les captifs. L'Éternel ouvre les yeux des aveugles. L'Éternel redresse ceux qui sont courbés. L'Éternel aime les justes. L'Éternel protège les étrangers. Il soutient l'orphelin et la veuve, mais il renverse la voie des méchants. L'Éternel règne éternellement. Ton Dieu, ô Sion, subsiste d'âge en âge. Louez l'Éternel. 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

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Je vais aller en hâte vers l'homme de Dieu et je reviendrai. » Et il dit, « Mais pourquoi veux-tu aller aujourd'hui vers lui? Ce n'est ni nouvelle lune ni sabbat. » Elle répondit, « Tout va bien. » Nous dit pas gain mal pour nan moi quel que soit situation nous connaît c'est pas parce que nous connaît vraiment des fois 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

Oui, Seigneur. Sois mon guide. Car longtemps je me suis éloigné de ce chemin que tu as tracé. Et j'ai enfin réalisé que je suis né pour t'adorer. Alors je me prosterne. Je t'ouvre mon cœur et ses compartiments. Et je te dis oui. Oui, Seigneur. Oui à ta volonté. Oui à ton appel.

Seigneur, il n'y a rien que nous ne désirions plus que ta présence au milieu de nous. Alors que nous chantons, viens, viens au milieu de nous. Viens changer nos cœurs, viens transformer nos vies.

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